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0: Lettres et journaux, écrits pendant le voyage d'Égypte. Champollion à l'abbé Gazzera, Paris, 26 mai 1828. Mon très cher ami, les tracasseries inséparables d'une organisation telle que celle de mon musée, où tout était à faire, m'ont empêché de donner à ma correspondance la suite et l'activité désirables. Mais enfin, me voilà à peu près débarrassé et je vois avec satisfaction qu'une année entière de plaisir et d'études va s'ouvrir pour moi. Mon voyage d'Égypte est arrêté définitivement pour cette année-ci, 1828. Les fonds nécessaires sont faits par nos ministres et d'ici à peu de jours, j'aurai tous mes papiers bien et dûment signés. Je compte m'embarquer à Toulon dans les premiers jours d'août prochain et arriver en Égypte vers le 1er septembre. Le voyage durera une année ou plus. Champollion au Grand-Duc de Toscane, Paris, 11 juin 1828. Altesse impériale et royale, le roi vient d'ordonner que les fonds nécessaires à une complète exploration de l'Égypte sous le rapport des monuments historiques soient mis à ma disposition et je suis autorisé à m'adjoindre plusieurs artistes, dessinateurs ou architectes pour relever fidèlement les nombreux bas-reliefs et toutes inscriptions monumentales qu'il importe si fort d'étudier et d'arracher ainsi à la destruction certaine dont les menace une barbarie toujours active. Le départ pour l'Égypte aura lieu vers la fin du mois de juillet prochain ou dans les premiers jours d'août, et il est indispensable que la commission toscane, que votre Altesse impériale et royale a daigné nommer dans le même but que la commission française, s'embarque en même temps et sur le même vaisseau.
1: Champollion à l'abbé Gazzera, Paris, 9 juillet 1828.
0: La mer promet d'être excellente. J'ai déjà essayé mon estomac et je le crois assez bien amariné, ayant couru la rade en barque par une mer assez grosse. Cherubini, Duchesne et Bertin ont tenté une semblable promenade et s'en sont tirés à leur honneur. Je suis allé nager 3 fois dans la rade et cet exercice m'a fait un bien infini. Je profiterai du remède tant que je me trouverai dans ce voisinage de l'eau salée. Le repos forcé dont on jouit sur le bâtiment et l'impossibilité de s'y occuper avec quelque suite ont tourné au profit de ma santé et je me porte à merveille. Mes jeunes gens ont fort peu souffert et je viens de les laisser sur le pont après leur avoir donné une leçon d'arabe qu'ils étudient avec beaucoup d'ardeur. Je leur enseigne à tracer les hiéroglyphes linéaires
1: et ils s'en acquittent
0: déjà au mieux. Voilà en peu de mots toutes les nouvelles du bord. Extrait du journal de voyage, 18 août 1828. L'aspect des habitants, qui malgré la nuit tombée encombrait la rue, avait quelque chose de tellement étrange pour le nouveau débarqué d'Europe qu'il est impossible de rendre l'impression de surprise et presque de stupeur qui nous dominait. Ce mélange d'Égyptiens de couleurs brunes cuivrées, de barabras d'une teinte encore plus foncée, de bédouins aux traits noircis contrastant avec leurs vêtements de couleur blanche, de nègres et d'abyssins se pressant et se touchant pour éviter dans des rues étroites les gens à âne ou à cheval et de longues files de tristes et lents chameaux attachés à la queue les uns des autres, tout cela était d'une si étrange nouveauté qu'il me sembla bientôt assister à une scène d'opéra. Je n'attachais presque plus aucune réalité au singulier tableau que j'avais sous les yeux et qu'éclairaient d'une manière bizarre les lumières des boutiques encore ouvertes. 19 août. Journée passée à bord, à faire mes préparatifs pour débarquer le soir même, définitivement. Monsieur Rossetti, consul de Toscane, vient déjeuner avec nous. Le soir, à 6 heures, quitter l'Aiglé dans la barque du commandant, le janissaire assis à la poupe. Je m'établis dans un joli petit appartement composé de 2 pièces tapissées en beau papier peint de Paris. Il est difficile en entrant ici de se croire en Afrique. Mais ce que j'apprécie le plus au milieu de tout ce luxe européen, ce sont 2 mauvais vases d'argile bleuâtre, de vieille forme égyptienne et remplis d'eau du Nil, qui se maintient fraîche par une perpétuelle transsudation. Qu'on demande à un homme débarquant après quelques semaines de traversée « qu'est-ce qu'il y a de plus délicieux au monde ?», il répondra « de l'eau bien fraîche ». J'étais un de ces hommes et j'avalais de l'eau du Nil. Mes 2 coulets, c'est ainsi qu'on nomme ces vases réfrigérants et qui, bien mieux que le prétendu dieu Canope, sont les véritables sauveurs de la population égyptienne, furent vidés avant 9 heures du soir que l'on se mit à table pour souper, car on soupe encore à Alexandrie. 20 août. Le chien vit en Égypte dans un état de liberté complète. Et en nous rendant aux obélisques, nous étions accompagnés des aboiements d'une foule de ces animaux, occupant un à un chaque sommet de dune et nous poursuivant fort loin de leur voix rauque et sourde. Ces chiens de tailles diverses sont d'une seule et même espèce. Ils ressemblent prodigieusement au chacal, sauf le pelage, qui est jaune-roux. Je ne suis plus étonné que dans les inscriptions hiéroglyphiques, il soit si difficile de distinguer le chien du chacal. Les caractères qui les expriment sont identiques. Le chien ne diffère que par la queue relevée en trompette. Ce trait est pris dans la nature. Tous les chiens d'Égypte portent en effet leur queue ainsi retroussée. Champollion, à Champollion-Figeac, Alexandrie, le 22 août 1828. Je suis arrivé le 18 août dans cette terre d'Égypte, après laquelle je soupirais depuis si longtemps. Jusqu'ici, elle m'a traité en mère tendre, et j'y conserverai, selon toute apparence, la bonne santé que j'y apporte. J'ai pu boire de l'eau fraîche à discrétion. Et cette eau-là, c'est de l'eau du Nil qui nous arrive par le canal nommé Mahmoudieh, en l'honneur du Pacha qui l'a fait creuser. 23 août 1828. Je supporte la chaleur, on ne peut mieux. Il semble que je suis né dans le pays. Ma moustache, noire à faire plaisir et déjà fort respectable, ne contribue pas mal à m'orientaliser la face. J'ai pris du reste les us et coutumes du pays, force café et 3 séances de pipe par jour. Le tabac est délicieux en entremêlant chaque bouffée d'une gorgée de mocha, fort doux du reste, et où l'on trouve à la fois à boire et à manger. Plus la sieste obligée, après dîner, de 2 heures à 4. Je suis allé plus souvent et toujours en bourrique, monture nommée « Bon Cabal » par les jeunes arabes qui les conduisent, aux obélisques de Cléopâtre, dont celui qui est debout appartient au roi, qui devrait bien le faire prendre. Le voisin, renversé dans le sable, appartient aux Anglais. J'ai déjà copié et fait dessiner la plus grande partie de leurs inscriptions. J'en aurai, et pour la première fois, un dessin exact. La planche de la commission n'est pas supportable. Ces obélisques à 3 colonnes de caractère ont été érigés par Méris, Thoutmôsis III, devant le grand temple du soleil à Héliopolis. Les inscriptions latérales sont de Ramsès VI, Sésostris, et j'ai découvert entre les colonnes latérales de la face est et l'arête 2 petites inscriptions hiéroglyphiques offrant la légende de Ramsès VII ou Sésostris II. Ainsi, 3 époques sont marquées sur ces monuments. 24 août. C'est ce matin à 8 heures que j'ai eu une audience du Pacha. Son Altesse habite plusieurs belles maisons construites en bois, mais avec beaucoup de soin et dans le genre des palais de Constantinople. Ces édifices, d'assez bonne apparence, sont situés dans l'ancienne île du Phare. Son Altesse, après avoir demandé de nos nouvelles, a dit que nous étions les bienvenus et m'a questionné sur mon projet de voyage. J'ai dit que je désirerais aller jusqu'à la seconde cataracte et que je sollicitais des firmans de son Altesse. Ils m'ont été accordés sur le champ avec 2 tchaous du Pacha pour nous accompagner et nous faire respecter en tout et partout. Champollion, à Champollion-Figeac, Alexandrie, 29 août 1828. Je compte rester ici jusque vers le 12 septembre pour laisser passer les chaleurs du Caire où règne dans ce moment-ci une espèce de typhus. Le fleuve Saint a donné des inquiétudes ces jours derniers. Il manquait quelques coudées pour assurer la future récolte. Où en est le Nil ? C'était la question de tous les quarts d'heure, depuis le palais du Pacha jusqu'aux débris de citernes dans lesquelles logent les pauvres familles des Fellahs, au milieu de l'enceinte déserte de l'Alexandrie grecque. Le Nil a fait son devoir et la crue est assurée pour la basse Égypte. 2 coudées de plus feront l'affaire du haut pays et on y compte. Alexandrie, 13 septembre 1828. Je mettrai à la voile à 8 heures et les 2 bâtiments sur lesquels naviguera ma caravane entreront dans le Nil après-demain de très bonne heure, après avoir parcouru toute la longueur du canal du sultan Mahmoud, dit le Mahmoudien. Dans 48 heures, j'aurai vu le fleuve Saint que jusqu'ici je n'ai fait que boire, et cette terre d'Égypte après laquelle j'ai si longtemps soupiré. Alexandrie est de la Libye toute pure. Et je la quitte sans regret, après en avoir épuisé toutes les douceurs et y avoir reçu 1000 politesses aussi franches, pour le moins, de la part des musulmans que de celles des chrétiens. J'ai organisé mon monde, réglé les occupations de chacun à bord, distribué les charges et les fonctions. C'est, à tout prendre, un petit gouvernement très bien combiné, marchant par ordre du jour, auquel chacun obéit, car tout y concourt au bien général. Tout ira bien. Ritchie est chargé de la santé et des vivres, Duchesne de l'arsenal, Bibent des fouilles, ustensiles et engins, l'hôte des finances, Gaetano Rossellini du mobilier et des bagages, etc. Nous avons avec nous deux domestiques et un cuisinier arabe, deux autres domestiques barabra. Mon homme à moi, Soliman, est un arabe de belle mine et dont le service est excellent. Deux bâtiments à voile nous porteront sur le Nil. L'un est le plus grand bateau, le Mâche du pays, et il a été monté par Son Altesse Mohamed Ali. Je l'ai nommé Isis. L'autre est un petit bateau, une dahabiyeh, où 5 personnes logeront assez commodément. J'en ai donné le commandement à Duchesne. Cette dahabiyeh a reçu le nom de Attir. Nous voguerons ainsi sous les auspices de deux déesses les plus joviales du panthéon égyptien. Extrait du journal de voyage, 14 septembre 1828. La matinée entière a été employée en préparatif du départ. Il devait avoir lieu à 8 heures du matin, mais la nécessité d'embarquer des provisions fraîches et de laisser se refroidir le pain confectionné dans la nuit fit perdre quelques heures. La navigation du Mahmoudieh, creusée il y a quelques années par ordre de Mohamed Ali, qui mit plus de 100 000 hommes des provinces voisines en réquisition pour exécuter cet ouvrage immense, est très facile du temps de l'inondation. La seule difficulté actuelle consiste dans les embarras inévitables lorsque plusieurs germes ou mâches, naviguant à la corde, se rencontrent soit avec des bâtiments qui marchent de la même manière, soit avec ceux qui sont stationnaires sur les rives du canal. Les deux rives de la branche canopique sont dans cette saison un tapis continu de la plus belle verdure. La campagne du Delta et de Libye, cultivée avec beaucoup de soin et de variété, abonde en arbres de toute espèce, parmi lesquels on remarque principalement premièrement, le palmier, deuxièmement, le tamarisque, troisièmement, le mûrier, quatrièmement, le mimosa nilotica, appelé sante par les fellahs qui ont ainsi conservé le vieux nom égyptien de ce joli arbre, dont la feuille est fine et menue. Cinquièmement, le sycomore, goumez. Sixièmement, mais rarement, le saule pleureur. Septièmement, le saule, bien plus commun que le précédent. C'est en contemplant cette belle campagne que j'aperçus sur la rive occidentale du Nil une douzaine de bœufs rangés sur une ligne droite et prenant leur repas chacun dans une mangeoire particulière construite en limon. C'est exactement la forme des mangeoires placées sur les autels devant les images des taureaux sacrés Enoufi, Ménévis et Apis. 16 septembre. Après le déjeuner, le vent s'étant un peu levé, j'ordonnai au Reis de faire voile vers Sahel Agar, étant fort impatient d'y visiter les ruines de la vieille Saïs, la plus grande et la plus célèbre des cités de l'ancien Delta. Vers les 2 heures, chacun s'étant armé, nous partîmes pour visiter les ruines, accompagnés de 2 de nos domestiques, Mohamed et Khalil, auxquels s'adjoignit un mousse de l'Isis, natif de Sahel Agar, village vers lequel nous nous dirigeâmes à travers champs. Un vaste espace de terrain est occupé par des restes de constructions, soit en terrassement, soit en briques égyptiennes, rarement mêlées de paille, qui paraissent avoir formé des chambres ou des édifices de très petites proportions et tout à fait propres à renfermer des momies et autres objets funéraires. C'était, selon toute apparence, une des nécropoles de Saïs. Ces tombeaux ont été fouillés avec soin et sont tellement bouleversés qu'il est difficile d'en reconnaître la forme et la liaison. Rien ici ne ressemble aux catacombes de Thèbes ni au puits de Saqqara. Ce sont des constructions d'une forme à part. On s'arrêta à 1 heure à Zaouiyat Rezin, où le Reïs voulut acheter du blé. J'allais avec le Normand et Rossellini dans la campagne où nous apercevions des fellahs qui travaillaient. Plusieurs étaient occupés à hacher la paille. La machine dont ils se servaient était un traîneau dont les 4 traverses servaient d'axe à des couteaux circulaires ou plutôt à des roues de fer tranchantes. Ce traîneau est absolument semblable à celui qu'on trouve dans les inscriptions hiéroglyphiques, comme dans le nom du dieu Héron, par exemple. La seule différence consiste dans l'absence des roues tranchantes. Le 19 au matin, en nous réveillant, notre premier mouvement fut de sortir du Mâche pour voir si on apercevait déjà les pyramides. Mais le ciel était si couvert et l'horizon si brumeux qu'il nous fut impossible de rien distinguer. Mais sur les 7 heures, les vapeurs s'étant dissipées, nous aperçûmes ces grands monuments à notre droite, et quoiqu'à 8 lieues de distance, on pouvait déjà apprécier leur immensité. Nous ne vîmes d'abord que les 2 grandes pyramides, et ce ne fut qu'en remontant le Nil, après avoir quitté Hachmoun, à 8 heures que nous aperçûmes la troisième en grandeur. Ce fut à 2h15 que nous arrivâmes à Batn el-Bakara, ventre de la vache, c'est-à-dire à la pointe du delta, à l'endroit même où naissent les deux grandes branches du Nil, celle de Rosette et celle de Damiet. La vue est magnifique. La largeur du Nil est immense. À l'occident, les pyramides s'élèvent au milieu des palmiers. Une multitude de barques, de djerm et de mâches courent, les uns à droite dans la branche de Damiet, les autres à gauche dans celle de Rosette. D'autres, enfin, remontent vers le Caire. À l'orient est le village très pittoresque de Chorafé, et vers le midi, le fond du tableau est occupé par le mont Mokattam, la citadelle du Caire et les minarets de cette grande capitale. 20 septembre. On régla dans le matin toutes les dispositions à prendre pour le transport de nos bagages et l'on expédia successivement plusieurs convois d'ânes et de chameaux. Resté à bord pour surveiller le tout et ne voulant me rendre au Caire qu'avec la fraîcheur du soir, j'eus le bonheur de trouver pour occuper ma journée et à deux pas de mon mâche, dans la grande cour de la douane, un magnifique sarcophage de basalte vert appartenant à Mahmoud Bey, ministre de la guerre. Ce monument, d'une excellente précision, porte la plupart des scènes sculptées sur notre sarcophage de Ramsès Meriamoun et une foule d'autres fort curieuses dont je pris l'empreinte en papier. Une, entre autres, présente un grand intérêt. C'est la scène de la transmigration d'une âme coupable sous la forme d'un porc, copie en petit mais tout aussi détaillée, de la scène de ce genre sculptée ou peinte dans un hypogée de Thèbes et publiée par la commission avec beaucoup d'incorrections. Champollion, à Champollion-Figeac, au Caire, le 27 septembre 1828. La journée du 20 se passa en préparatif de départ pour le Caire et plusieurs convois d'ânes et de chameaux transportèrent en ville nos lits, mâles et effets, pour meubler la maison que j'avais fait louer d'avance. Nous arrivions au Caire au bon moment. Ce jour-là et le lendemain étaient ceux de la fête que les musulmans célébrèrent pour la naissance du prophète. La grande et importante place d'Esbekieh, dont l'inondation occupe le milieu, était couverte de monde entourant les baladins, les danseuses, les chanteuses et de très belles tentes sous lesquelles on pratiquait des actes de dévotion. Ici, des musulmans assis lisaient en cadence des chapitres du Coran. Là, 300 dévots rangés en ligne parallèle, assis, mouvant incessamment le haut de leur corps en avant et en arrière comme des poupées à charnière, chantaient en chœur « La Allah, ilah Allah, il n'y a point d'autre Dieu que Dieu ». On a dit beaucoup de mal du Caire. Pour moi, je m'y trouve fort bien. Et ces rues de 8 à 10 pieds de largeur, si décriées, me paraissent parfaitement bien calculées pour éviter les trop grandes chaleurs. Sans être pavées, elles sont d'une propreté fort remarquable et je souhaiterais que Paris ne fût pas plus sale dans ces jours de grande toilette. Le Caire est une ville tout à fait monumentale. La plus grande partie des maisons est en pierre et à chaque instant, on y remarque des portes sculptées dans le goût arabe. Une multitude de mosquées, plus élégantes les unes que les autres, couvertes d'arabesques du meilleur goût et ornées de minarets admirables de richesse et de grâce, donnent à cette capitale un aspect imposant et très varié. J'ai voulu essayer quelques acquisitions, mais les prix sont bien hauts. Je les prendrai par la famine. Ils seront plus raisonnables à mon retour. Il faut que Férussac et toi, vous vous mettiez en quatre pour que la maison du roi me fasse des fonds pour acheter et fouiller. Avec peu, je ferai des choses immenses. Et ce sera un malheur sans remède si le gouvernement ne profite pas de mon séjour en Égypte pour enrichir ses musées. Je suis un homme tout nouveau. Ma tête rasée est couverte d'un énorme turban. Je suis complètement habillé à la turque. Une belle moustache couvre ma bouche et un large cimeterre pend à mon côté. Ce costume est très chaud et c'est justement ce qui convient en Égypte. On y sue à plaisir et l'on s'y porte de même. Mes Arabes jurent qu'on me prend partout pour un naturel. Dans un mois d'ici, je pourrai joindre l'illusion de la parole à celle des habits. Je débrouille mon arabe et à force de jargonner, on ne me prendra plus pour un débutant. Sur les 6 heures du soir, les chameaux et les ânes étant chargés de tous nos bagages, nous quittâmes le Caire et allâmes coucher au mâche, toujours amarré à Boulak. 1er octobre, quelques provisions oubliées et des achats encore nécessaires retardèrent notre départ jusque à 3 heures après-midi. Le mâche, l'Isis, mit à la voile sans attendre la tire, chargée de recevoir les deux kavas, ou soldats de la garde du pacha, qui doivent nous escorter. Au coucher du soleil, nous étions en face de Tora, où sont les magasins du gouvernement. La montagne voisine, rive droite, est toute percée de carrières. Sur la rive opposée exista jadis Memphis. Son emplacement est occupé par une immense forêt de palmiers, au-dessus desquels s'élèvent les sommets de nombreuses pyramides de Saqqara. On arriva à 7 heures du soir à Massara, où j'ordonnais au Reis d'arrêter et d'amarrer dans le dessein de visiter le lendemain les carrières ouvertes à différentes époques dans la montagne arabique entre ce village et celui de Torra, plus au nord. Bientôt après, le mâche Latir nous rejoignit et nous passâmes la nuit les barques liées à des palmiers dont les dattes pleuvaient sur nos têtes pendant qu'on y attachait les cordages. Champollion, à Champollion fit Jacques, de mon camp de Saqqara, 5 octobre 1828. Le 1er octobre, nous couchâmes devant le village de Massara, sur la rive orientale du Nil. Et le lendemain, à 6 heures du matin, nous courûmes la plaine pour atteindre les grandes carrières que je voulais visiter, parce que Memphis, sise sur la rive opposée et précisément en face, doit être sortie de leur vaste flanc. La journée fut excessivement pénible, mais je visitai presque une à une toutes les cavernes dont le penchant de la montagne de Tora est criblé. J'ai constaté que ces carrières de beaux calcaires blancs ont été exploitées à toutes les époques. J'ai trouvé aussi, dans une autre carrière, pour l'époque pharaonique, deux monolithes tracés à l'encre rouge sur les parois, avec une finesse extrême et une admirable sûreté de main. Rentrés le soir dans nos vaisseaux, comme les Grecs venant de livrer un assaut à la ville de Troie, mais plus heureux qu'eux, puisque nous emportions quelques butins, je fis mettre à la voile pour Bedrechein. Le lendemain, de bonne heure, nous partîmes pour l'immense bois de dattiers qui couvre l'emplacement de Memphis. Passé le village de Bedrechein, qui est à un quart d'heure dans les terres, on s'aperçoit qu'on foule le sol antique d'une grande cité aux blocs de granit dispersés dans la plaine. Entre ce village et celui de Mitrahiné s'élèvent deux longues collines parallèles qui m'ont paru être les éboulements d'une enceinte immense construite en briques crues comme celle de Saïs et renfermant jadis les principaux édifices sacrés de Memphis. C'est dans l'intérieur de cette enceinte que nous avons vu le grand colosse excavé par M. Caviglia. Il me tardait d'examiner ce monument dont j'avais beaucoup entendu parler, et j'avoue que je fus agréablement surpris de trouver un magnifique morceau de sculpture égyptienne. Le colosse, dont une partie des jambes a disparu, n'a pas moins de 35 pieds et demi de long. Il est tombé la face contre terre, ce qui a conservé le visage parfaitement intact. Sa physionomie suffit pour me le faire reconnaître comme une statue de Sésostris, car c'est en grand le portrait le plus fidèle du beau Sésostris de Turin. Les inscriptions des bras, du pectoral et de la ceinture confirmèrent mon idée, et il n'est plus douteux qu'il existe, à Turin et à Memphis, deux portraits du plus grand des pharaons. J'ai fait dessiner cette tête avec un soin extrême et relevé toutes les légendes. Ce colosse n'était point seul, et si j'obtiens des fonds spéciaux pour des fouilles en grand à Memphis, je puis répondre, en moins de 3 mois, de peupler le musée du Louvre de statues des plus riches matières et du plus grand intérêt. Pousse donc cette demande, et fais jeter les hauts cris par tout le monde afin de décider les traînards. C'est le 4 octobre que je suis venu camper à Saqqara, car nous avons 2 jolies tentes et 1/3 pour nos domestiques. Tous les soirs, 7 ou 8 bédouins, choisis d'avance, font la garde de nuit et les commissions le jour. Ce sont de braves et excellentes gens quand on les traite en hommes. J'ai visité ici, à Saqqara, la plaine des momies, l'ancien cimetière de Memphis, parsemé de pyramides et de tombeaux violets. Cette localité, grâce à la rapace barbarie des marchands d'antiquités, est presque tout à fait nulle pour l'étude. Les tombeaux ornés de sculptures sont pour la plupart dévastés ou recomblés après avoir été pillés. Ce désert est affreux. Il est formé par une suite de petits monticules de sable, produit des fouilles et des bouleversements, le tout parsemé d'ossements, de crânes et de débris des vieilles générations. 2 tombeaux seuls ont attiré notre attention et m'ont récompensé d'être venu planter mon camp dans ce sol de désolation. J'ai trouvé dans l'un d'eux une série d'oiseaux admirablement sculptés sur les parois et accompagnés de leurs noms en hiéroglyphes, 5 espèces de gazelles avec leurs noms. Enfin, quelques scènes domestiques telles que l'action de traire le lait et 2 cuisiniers exerçant leur art si utile. Extrait du journal de voyage. 8 octobre. Dès le matin, on leva les tentes et 7 ou 8 chameaux venus de Saqqara furent chargés de nos bagages. 20 ânes devaient porter le personnel, maîtres et valets. Je me mis en route à 7 heures du matin par le désert pour aller faire visite aux grandes pyramides de Gizeh que nous voulions voir avant de partir pour le Saïd. Le sol, couvert de quelques plantes grasses et d'un gazon clairsemé, fourmillait de petits crapauds qui gagnaient par légion les lieux inondés. Après avoir traversé un village abandonné que je présume être Al-Araniyeh, marqué sur la carte de la commission, nous arrivâmes, harassés de fatigue, nous et nos ânes, à l'ombre de quelques sycomores placés à une petite distance du grand sphinx. Rafraîchi par une courte halte, je courus au monument qui, malgré les mutilations qu'il a souffertes, donne encore une idée du beau style de sa sculpture. Le col est entièrement déformé, mais l'observation de Denon sur la mollesse, ou plutôt la morbidezza, de la lèvre inférieure est encore d'une grande justesse. J'eusse désiré faire enlever les sables qui couvrent l'inscription de Thoutmôsis IV gravée sur la poitrine, mais les Arabes, qui étaient accourus autour de nous des hauteurs que couronnent les pyramides, me déclarèrent qu'il faudrait 40 hommes et 8 jours pour exécuter ce projet. Il devint donc nécessaire d'y renoncer, et je pris le chemin de la grande pyramide. Tout le monde sera surpris comme moi de ce que l'effet de ce prodigieux monument diminue à mesure qu'on l'approche. J'étais en quelque sorte humilié moi-même en voyant, sans le moindre étonnement, à 50 pas de distance, cette construction dont le calcul seul peut faire apprécier l'immensité. Elle semble s'abaisser à mesure qu'on approche. Et les pierres qui la forment ne paraissent que des moellons d'un très petit volume. Il faut absolument toucher ce monument avec ses mains pour s'apercevoir enfin de l'énormité des matériaux et de l'énormité de la masse que l'œil mesure en ce moment. Champollion, à Champollion-Figeac, de mon camp au pied des pyramides de Gizeh, 8 octobre 1828. Il y a peu à faire ici. Et lorsqu'on aura copié des scènes de la vie domestique sculptées dans un tombeau voisin de la deuxième pyramide, je regagnerai nos embarcations qui viendront nous prendre à Gizeh et nous cinglerons à force de voile pour la Haute-Égypte, mon véritable quartier général. Thèbes est là et on y arrive toujours trop tard. Extrait du journal de voyage. 24 octobre, séjour aux hypogées de Beni Hassan el-Kadim. Nous avons fait ici une moisson inappréciable de tableaux représentant la vie civile et domestique, les arts et métiers, les animaux de tout genre, les exercices et les costumes de la caste militaire que j'ai rédigés sur place, presque toujours du haut des échelles ou dans des positions fort incommodes. De là vient que l'écriture en est si mauvaise et les détails si peu soignés. Nos travaux dans les hypogées de Beni Hassan el-Kadim étant terminés, je terminais de faire voile sur Beni Hassan el-Amar. Nous arrivâmes à 11h du soir pour mouiller dans un bras du Nil, au milieu de rives couvertes de palmiers, ce qui donnait à la localité l'aspect d'un lac environné de plantations. 6 novembre. J'avais fait amarrer le mâche devant ce village dans le dessein de visiter les monuments curieux qu'on nous avait dit exister dans les montagnes. Quittant bientôt le terrain cultivé, nous entrâmes dans le désert, et après 20 minutes de marche, sur la droite du ravin, ou Wadi, on nous montra deux grands emplacements dans lesquels on trouve une quantité incroyable de momies de chats, enveloppées une à une ou plusieurs à la fois dans de simples nattes. La journée entière se passa à dessiner des bas-reliefs et les inscriptions de ce lieu sacré et à développer une foule de momies de chats et de chiens. Je suis persuadé que tous les trous et excavations pratiqués dans cette montagne n'ont eu pour objet que la conservation et le dépôt des momies de l'animal consacré à Bubastis, le chat, qu'on y trouve en si grande abondance. Champollion, à Champollion-Figeac, Beni Hassan, au-dessus de Minieh, 5 novembre 1828, au soir. L'homme propose, mon cher ami, et Dieu dispose. Je comptais être à Thèbes le 1er novembre, voici déjà le 5, et je me trouve encore à Beni Hassan.
1: Tout ceci est la faute de l'admirable Jomard,
0: qui, décrivant les hypogées de cette localité, en donne une si mince idée par ses petits dessins inexacts et ses phrases encore plus douteuses, que je comptais expédier ces grottes en une journée. Mais elles en ont dévoré 15, sans que j'aie eu la moindre envie de les leur reprocher. À l'aube du jour,
1: quelques-uns de nos jeunes gens,
0: étant allés en éclaireur visiter les grottes voisines, me rapportèrent qu'il n'y avait absolument rien à faire, vu que toutes les peintures étaient à peu près effacées. Je montai néanmoins, au lever du soleil, visiter ces hypogées, et je fus agréablement surpris de trouver une étonnante série de peintures parfaitement visibles, jusque dans leurs moindres détails, lorsqu'elles étaient mouillées avec une éponge et qu'on avait enlevé la croûte de poussière fine qui les recouvrait. Dès ce moment, on s'est mis à l'ouvrage et, par la vertu de nos échelles et de l'admirable éponge, la plus belle conquête que l'industrie humaine ait pu faire, nous vîmes se dérouler à nos yeux la plus curieuse série de peintures qu'on puisse imaginer, toute relative à la vie civile, aux arts et métiers et, ce qui était neuf, à la caste militaire. Les peintures du tombeau de Nebotf sont de véritables gouaches, d'une finesse et d'une beauté de dessin fort remarquables. C'est ce que j'ai vu de plus beau jusqu'ici en Égypte. Les animaux, quadrupèdes, oiseaux et poissons, y sont peints avec tant de finesse et de vérité que les copies coloriées que j'en ai fait prendre ressemblent aux gravures coloriées de nos beaux ouvrages d'histoire naturelle. Nous aurons besoin de l'affirmation des 14 témoins qui les ont vus pour qu'on croie en Europe à la fidélité de nos dessins, qui sont d'une exactitude parfaite. Cette vie de tombeau a eu pour résultat un portefeuille de dessins parfaitement fait et d'une exactitude complète qui s'élève déjà à plus de 300. J'ose dire qu'avec ces seules richesses, mon voyage d'Égypte serait déjà mieux rempli et plus productif que tous les papiers de la commission à l'architecture près, dont je ne m'occupe que dans les lieux qui n'ont pas encore été visités ou connus. Extrait du journal de voyage, 7 novembre 1828. En nous réveillant, on se hâta de se rendre à terre et de traverser le village de Chaïkabadé, entremêlé de palmiers, pour courir sur les ruines d'Antinoé. Ce n'est plus aujourd'hui qu'une suite de monticules de décombres recouverts de fragments de poterie de toute espèce. Aucun des monuments décrits par la commission d'Égypte n'a échappé à la fureur des barbares habitants qui, avec la permission de leur gouvernement, ont tout détruit, jusqu'aux fondements, pour faire de la chaux avec les pierres, des arcs de triomphe, des bains, etc. Il n'est resté debout, grâce à leur masse et à leur dureté, que les colonnes de granit formant la rue coloniale, Sikh, du côté du Nil. J'ai acheté ici une tête de statue de Ramsès le Grand pour la modique somme d'une piastre, 7 sous, y compris le transport de cette petite masse jusqu'à mon mâche. C'est mon drogman qui fit le marché. J'aurais été honteux de le contracter. 10 novembre. Kaou el-Kébir. On passa devant cette ancienne position d'Antépolis sans toucher le rivage parce qu'il nous fut aisé de voir qu'il ne restait aucune trace du beau portique décrit par la commission. Le Nil a, depuis 3 ans, englouti ce beau monument et nous avons navigué sur des débris enfouis au fond du fleuve. Champollion à Champollion-Figeac, Thèbes, 24 novembre 1828. Le 16 au soir, nous arrivâmes enfin à Dendera. Il faisait un clair de lune magnifique et nous n'étions qu'à 1 heure de distance des temples. Pouvions-nous résister à la tentation? Je le demande au plus froid des mortels. Souper et partir sur le champ furent l'affaire d'un instant. Seuls et sans guide, mais armés jusqu'aux dents, nous prîmes à travers champs, présumant que les temples étaient en ligne droite de notre marche. Nous marchâmes ainsi, chantant les marches des opéras les plus récents, pendant 1 heure et demie, sans rien trouver. On découvrit enfin un homme. Nous l'appelons, et il détale à toutes jambes, nous prenant pour des bédouins. Car habillé à l'oriental et couvert d'un grand burnous blanc à capuchon, nous ressemblions, pour l'Égyptien, à une tribu de bédouins, tandis qu'un Européen nous eût pris sans balancer pour une guérilla de moines chartreux armés de fusils, de sabres et de pistolets. On m'amena le fuyard, et le plaçant entre 4 hommes et un caporal, je lui ordonnai de nous conduire au temple. Ce pauvre diable, peu rassuré d'abord, nous mit dans la bonne voie et finit par marcher de bonne grâce. Maigre, sec, noir, couvert de vieux haillons, c'était une momie ambulante. Mais il nous guida fort bien, et nous le traitâmes de même. Les temples nous apparurent, enfin. Je n'essaierai pas de décrire l'impression que nous fit le grand Popilone et surtout le portique du grand temple. On peut bien le mesurer, mais en donner une idée, c'est impossible. C'est la grâce et la majesté réunies au plus haut degré. Nous y restâmes 2 heures en extase, courant les grandes salles avec notre pauvre falot et cherchant à lire les inscriptions extérieures au clair de la lune. On ne rentra au mâche qu'à 3 heures du matin pour retourner au temple à 7 heures. C'est là que nous passâmes toute la journée du 17. Ce qui était magnifique à la clarté de la lune l'était encore plus lorsque les rayons du soleil nous firent distinguer tous les détails. Je vis dès lors que j'avais sous les yeux un chef-d'œuvre d'architecture, couvert de sculptures du plus mauvais style. N'en déplaise à la commission d'Égypte. Les bas-reliefs de Dendera sont détestables, et cela ne pouvait être autrement, ils sont d'un temps de décadence. La sculpture s'était déjà corrompue, tandis que l'architecture, moins sujette à varier puisqu'elle est un art chiffré, s'était soutenue digne des dieux de l'Égypte et de l'admiration de tous les siècles. Le 18 au matin, je quittai le Mâche et courus visiter les ruines de Koptos, Keft. Il n'y existe rien d'entier. Les temples ont été démolis par les chrétiens qui employèrent les matériaux à bâtir une église dans les ruines de laquelle on trouve des portions nombreuses de bas-reliefs égyptiens. C'est dans la matinée du 20 novembre que le vent, lassé de nous contrarier depuis 2 jours et de nous fermer l'entrée du sanctuaire, me permit d'aborder enfin à Thèbes. Ce nom était déjà bien grand dans ma pensée. Il est devenu colossal depuis que j'ai parcouru les ruines de la vieille capitale, l'aînée de toutes les villes du monde. Pendant 4 jours entiers, j'ai couru de merveille en merveille. Le premier jour, j'ai visité le palais de Kourna, les colosses du Memnonium et le prétendu tombeau d'Ozymandias, qui ne porte d'autre légende que celle de Ramsès le Grand et de 2 de ses descendants. Le second jour fut tout entier passé à Medinet Habu, étonnante réunion d'édifices où je trouvais les propylées d'Antonin, d'Adrien et des Ptolémées, un édifice de Nectaneb, un autre de l'Éthiopien Taraka, un petit palais de Toutmosis III, Méris, enfin l'énorme et gigantesque palais de Ramsès Meyamoun, couvert de bas-reliefs historiques. Le troisième jour, j'allais visiter les vieux rois thébains dans leur tombe, ou plutôt dans leur palais creusé au ciseau dans la montagne de Biban el-Molouk. Là, du matin au soir, à la lueur des flambeaux, je me lassais à parcourir des enfilades d'appartements couverts de sculptures et de peintures, pour la plupart d'une étonnante fraîcheur. Le quatrième jour, hier, 23, je quittais la rive gauche du Nil pour visiter la partie orientale de Thèbes. Je vis d'abord Louxor, palais immense, précédé de 2 obélisques de près de 80 pieds, d'un seul bloc de granit rose, d'un travail exquis, accompagné de 4 colosses de même matière et de 30 pieds de hauteur environ, car ils sont enfouis jusque à la poitrine. C'est encore là du Ramsès le Grand. Les autres parties du palais sont des rois Mandouei, Horus et Amenophis Memnon, plus des réparations et additions de Sabacon l'Éthiopien et de quelques Ptolémées, avec un sanctuaire tout en granit d'Alexandre, fils du conquérant. J'allais enfin au palais, ou plutôt à la ville de monuments, à Karnak. Là m'apparut toute la magnificence pharaonique, tout ce que les hommes ont imaginé et exécuté de plus grand. Tout ce que j'avais vu à Thèbes, tout ce que j'avais admiré avec enthousiasme sur la rive gauche, me parut misérable en comparaison des conceptions gigantesques dont j'étais entouré. Nous ne sommes en Europe que des Lilliputiens, et aucun peuple ancien ni moderne n'a conçu l'art de l'architecture sur une échelle aussi sublime, aussi large, aussi grandiose que le firent les vieux Égyptiens. Ils concevaient en homme de 100 pieds de haut, et nous en avons tout au plus 5 pieds 8 pouces. L'imagination qui, en Europe, s'élance bien au-dessus de nos portiques, s'arrête et tombe impuissante au pied des 140 colonnes de la salle hypostyle de Karnak. De l'île de Philae, le 8 décembre 1828. Nous voici, mon bien cher ami, depuis le 5 au soir, dans l'île sainte d'Osiris, à la frontière extrême de l'Égypte et au milieu des noirs éthiopiens, comme eût dit un brave romain de la garnison de Sienne, faisant une partie de chasse aux environs des cataractes. Le 26 au soir, nous abordâmes à Hermontis, et nous courûmes le 27 au matin vers le temple qui piquait d'autant plus ma curiosité que je n'avais aucune notion bien précise sur l'époque de sa construction. Personne n'avait encore dessiné une seule de ces légendes royales. J'y passai la journée entière, et le résultat de cet examen prolongé fut de m'assurer par les inscriptions et les sculptures que ce temple a été construit sous le règne de la dernière Cléopâtre, fille de Ptolémée Aouletès, et en commémoration de sa grossesse et de son heureuse délivrance d'un gros garçon, Ptolémée Césarion. Le 28 au soir, nous étions à Esné avec le projet de ne pas nous y arrêter. Je fis donc faire voile un peu plus au sud et débarquer sur la rive orientale pour aller voir le temple de Contralato. J'y arrivais trop tard. On l'avait démoli depuis 12 jours pour renforcer le quai d'Esné que le Nil menace et finira par emporter. Le 29 au soir, nous étions à Elétia, El Kab. Je parcourus l'enceinte et les ruines, la lanterne à la main, mais je ne trouvais plus rien. Les restes des 2 temples avaient disparu. On les a aussi démolis il y a peu de temps pour réparer le quai d'Esné ou quelque édifice bâti par le Pacha. Avais-je tort de me presser de venir en Égypte ? Ce n'est que le 4 décembre au matin que le vent voulut bien nous permettre d'arriver à Sienne, à Souane, dernière ville de l'Égypte au sud. J'eus encore là de cuisants regrets à éprouver. Les deux temples de l'île d'Éléphantine, que j'allais visiter aussitôt que l'ardeur du soleil fut amortie, ont aussi été démolis. Il n'en reste que la place. Wadi Alpha, deuxième cataracte, 1er janvier 1829. Me voici arrivé fort heureusement au terme extrême de mon voyage, mon cher ami. J'ai devant moi la deuxième cataracte, barrière de granit que le Nil a su vaincre, mais que je ne dépasserai pas. Au-delà existent bien des monuments, mais au fond de peu d'importance. Il faudrait d'ailleurs renoncer à nos barques, se hucher sur des chameaux difficiles à trouver, courir des déserts et risquer de mourir de faim, car 24 bouches veulent au moins manger comme 10, et les vivres sont déjà fort rares ici. C'est notre biscuit de Sienne qui nous a sauvés. Je dois donc arrêter ma course en ligne droite et virer de bord pour commencer sérieusement l'exploration de la Nubie et de l'Égypte, dont j'ai une idée générale acquise en montant. Mon travail commence réellement aujourd'hui, quoique j'ai déjà en portefeuille plus de 600 dessins. Mais il reste tant à faire que j'en suis presque effrayé. Toutefois, je présume m'en tirer à mon honneur avec 8 mois d'effort. Champollion à Monsieur Dacier, Wadi Alpha, le 1er janvier 1829. Je suis fier maintenant que, ayant suivi le cours du Nil depuis son embouchure jusqu'à la seconde cataracte, j'ai le droit de vous annoncer qu'il n'y a rien à modifier dans notre lettre sur l'alphabet des hiéroglyphes. Notre alphabet est bon. Il s'applique avec un égal succès d'abord aux monuments égyptiens du temps des Romains et des Lagides, et ensuite, ce qui devient d'un bien plus grand intérêt, aux inscriptions de tous les temples, palais et tombeaux des époques pharaoniques. Tout légitime donc les encouragements que vous avez bien voulu donner à mes travaux hiéroglyphiques dans un temps où l'on était nullement disposé à leur prêter faveur. Extrait du journal de voyage, Wadi Alpha, 30 décembre 1828. Quelques maisons bâties en terre sur la lisière de la terre cultivable de la rive orientale du Nil servent d'habitation à un cachef et aux pauvres Nubiens que ce ministre d'un gouvernement sans règles opprime selon son bon plaisir. Quelques palmiers et des sycomores, dont plusieurs sont magnifiques, quelques acres de doura et force haricots, loubia, forment toute la richesse de cette malheureuse population qui n'a rien de commun avec les Arabes, ni pour le langage, ni pour la physionomie. Leur pauvreté est telle que 10 paras leur semblent une somme. Du reste, ils sont bonnes gens et naturellement gais, comme le sont tous les barabras, dont les formes sveltes, les physionomies douces et ouvertes, le teint rouge-brun tirant sur le noir, rappellent tout à fait l'ancienne race égyptienne dont les coptes ne conservent aucun caractère. Le vent s'étant un peu calmé, nous partîmes à 6 heures du matin et en 1h15, ma dahabieh s'est amarrée au pied du temple d'Hathor à Ipsamboul. 7 janvier. Pendant la soirée, au moment où je faisais une partie d'échecs, on introduisit sous notre tente un Nubien d'une magnifique figure, coiffé comme les pharaons dans certains bas-reliefs, la chevelure divisée en une infinité de mèches, contournée en tire-bouchons et formant une sorte de perruque d'un galbe exactement pareil à celui des coiffures égyptiennes antiques. Ses traits, pleins de douceur et de noblesse, rappelaient ceux des Ramsès sur les monuments voisins. Vêtu d'une longue robe bleue recouverte d'un manteau blanc, ce barabra, natif de l'île d'Argou, près de Dongola, n'avait point de barbe et nous parut fort jeune. C'était un rhapsode. Aussi tenait-il à la main une lyre de forme parfaitement antique et dont la caisse sonore ressemblait à la carapace de tortue dont il est dit que Thot Hermès composa la première lyre inventée. Le nouvel Orphée s'assit au milieu de nous et on l'invita à nous donner des preuves de son talent. Dès qu'il eut accordé son instrument, il joua quelques airs sauvages et d'une mesure très vive. Il termina la séance en improvisant une longue chanson en mon honneur, où il disait que j'étais venu du pays de Roum, l'Europe. L'improvisateur nubien se retira fort content de sa séance et nous allâmes nous coucher, rassasiés de louanges et des parfums exhalés de la perruque de notre nouveau barde. 8 janvier. Un Nubien est venu nous offrir une jeune gazelle qu'il avait forcée à la course dans les montagnes voisines de Wadi Alpha. Nous en avons fait l'emplette pour 20 piastres. Le petit animal est fort doux, mais encore un peu farouche. Dans peu de jours, il sera familiarisé avec le bruit et les embarras de la dahabieh. 19 janvier. Toute cette journée a été employée à dessiner et à copier les bas-reliefs du temple d'Amada, charmant édifice fondé par Thoutmôsis III, Moïris, continué par son fils Amenophe et terminé par Thoutmôsis IV. La sculpture en est d'un très beau style. Les dédicaces des architraves sont en particulier du fini le plus précieux. Les couleurs des bas-reliefs ont résisté au temps, malgré le misérable emplâtrage dont les Coptes les ont tous recouverts pour en faire une église. J'ai été obligé, pour les dessins de plusieurs bas-reliefs, dont je désirais avoir des copies en entier, de faire sauter à coups de marteau le stuc portant de mauvaises peintures représentant des saints et qui recouvraient les sculptures égyptiennes. Cette espèce de réaction païenne avait cela de particulier, qu'ordonnée par un chrétien, elle était exécutée par des musulmans au profit de l'idolâtrie. Le temple d'Amada a été fondé par Thoutmôsis III, Moéris, comme le prouvent la plupart des bas-reliefs du sanctuaire, et surtout la dédicace suivante, sculptée sur les deux jambages des portes à l'intérieur, et dont je mets ici la traduction littérale pour donner une idée des dédicaces des autres temples, que j'ai toutes recueillies avec soin. Le Dieu bienfaisant, Seigneur du monde, le Roi, Soleil stabiliteur de l'univers, le Fils du Soleil, Thoutmôsis, modérateur de justice, a fait ses dévotions à son père le dieu Phré, le dieu des deux montagnes célestes, et lui a élevé ce temple en pierre dure. Il l'a fait pour être vivifié à toujours. J'ai observé qu'assez généralement, les sculpteurs ont donné aux divinités principales d'un temple les traits du visage du roi et de la reine fondateur du temple. Cela se reconnaît même à Philae, dont la partie du grand temple d'Isis, construit par Ptolémée Philadelphe, toutes les Isis du sanctuaire sont le portrait de la reine Arsinoé, laquelle a une tête évidemment de race grecque. Mais la chose est bien plus frappante encore sur les anciens monuments, les pharaoniques, où les traits des souverains sont de véritables portraits. 22 janvier. Parti de très bonne heure, nous avons assez bien cheminé jusque vers 10h30, quand un vent du nord très violent s'est levé tout à coup, a changé le Nil d'abord si paisible en une petite mer furieuse et nous a contraints d'amarrer sur la rive gauche, un peu au-dessous et vis-à-vis de quelques cahutes portant le nom de Sialé. M'étant assis sur la rive, à l'ombre d'un bouquet de santes, pour voir si toutes nos barques abordaient heureusement, j'ai aperçu au nord-est, vers les montagnes de Mehareka, une trombe qui, se formant tout à coup, a parcouru le désert en élevant dans les airs un immense nuage de sable. Le soleil levant du 23 nous trouva à Daké, l'ancienne Pselcis. Je courus au temple et la première inscription hiéroglyphique qui me tomba sous les yeux m'apprit que j'étais dans un lieu saint dédié à Thoth, seigneur de Pselk. J'accrus ainsi ma carte de Nubie d'un nouveau nom hiéroglyphique de ville et je pourrais aujourd'hui publier une carte de Nubie avec les noms antiques en caractère sacré. Nous arrivâmes à Girché Hassan ou Gerfoussein le 25 janvier. C'est encore ici, comme à Ipsamboul, à Derry et à Sebouah, un véritable Ramesséion ou Ramesséion, c'est-à-dire un monument dû à la munificence de Ramsès le Grand. Celle-ci est consacrée au dieu Phta, personnage dont on retrouve une imitation décolorée dans l'Héphaïstos des Grecs et le Vulcain des Latins. La journée du 26 fut donnée en partie au petit temple de Dandour. Nous retombons ici dans le moderne. C'est un ouvrage non achevé du temps de l'empereur Auguste, mais quoique peu important par son étendue, ce monument m'a beaucoup intéressé puisqu'il est entièrement relatif à l'incarnation d'Osiris sous forme humaine sur la terre. Notre soirée du 25 avait été égayée par un superbe écho découvert par hasard en face de Dandour, où nous venions d'aborder. Il répète, fort distinctement et d'une voix sonore, jusque à 11 syllabes. Nos compagnons italiens se plaisaient à lui faire redire des vers du Tasse, entremêlés de coups de fusil qu'on tirait de tous côtés et auxquels l'écho répondait par des coups de canon ou les éclats du tonnerre. 1er février. À 9h du soir, nous remîmes le pied sur terre égyptienne en abordant à l'île de Philae, rendant grâce à ses divinités, Osiris, Isis et Horus, de ce que la famine ne nous avait pas dévoré entre les deux cataractes. Nous avons séjourné dans l'île sainte jusqu'au 7 février, terminant les travaux commencés au mois de décembre et recueillant tous les tableaux mythologiques relatifs à l'histoire et aux attributions d'Isis et d'Osiris, les dieux principaux de Philae, bas-reliefs qui s'y trouvent en fort grand nombre. Avant de quitter Philae, j'allais, avec messieurs Duchesne, Lhôte, Lehoux et Bertin, faire une partie de plaisir à la cataracte où nous emportâmes un bon gigot et une salade que nous mangeâmes assis à l'ombre d'un cent, mimosa fort épineux, le seul arbre du lieu, en face des brisants du Nil, dont le bruissement me rappela nos torrents des Alpes. Au retour, je me fis débarquer en face de Philae sur la rive droite du fleuve pour aller à la chasse des inscriptions dans les rochers de granit qui la couvrent. Thèbes, le 12 mars 1829. Nous demeurons encore dans nos barques pour exploiter plus facilement le palais de Louxor au pied duquel nous sommes amarrés. J'ai revu ces beaux obélisques. Pourquoi s'amuser à emporter celui d'Alexandrie quand on pourrait avoir un de ceux-ci pour la modique dépense de 400 000 francs ou plus ? Le ministre qui dresserait un de ces admirables monolithes sur une des places de Paris s'immortaliserait à peu de frais. Dans quelques jours, nous irons nous fixer à Cournat, dans une maison assez commode, et de là, nous courrons la plaine de Thèbes tout à notre aise. Biban el-Molouk, 25 mars 1829. Nous passâmes sur la rive gauche le 23, avons tous pris la route de la vallée de Biban el-Molouk, où sont les tombeaux des rois de la 18e et la 19e dynastie. Cette vallée étant étroite, pierreuse, circonscrite par des montagnes assez élevées et dénuées de toute espèce de végétation, la chaleur doit y être insupportable au mois de mai, juin et juillet. Il importait donc d'exploiter cette riche et inépuisable mine à une époque où l'atmosphère, quoique déjà fort réchauffée, est cependant encore supportable. Notre caravane, composée d'ânes et de savants, s'y est donc établie le jour même et nous occupons le meilleur logement et le plus magnifique qu'il soit possible de trouver en Égypte. C'est le roi Ramsès, le 4e de la 19e dynastie, qui nous donne l'hospitalité, car nous habitons tous son magnifique tombeau, le second que l'on rencontre à droite en entrant dans la vallée de Biban el-Molouk. Cet hypogée, d'une admirable conservation, reçoit assez d'air et assez de lumière pour que nous y soyons logés à merveille. Nous occupons les trois premières salles qui forment une longueur de 65 pas. Les parois de 15 à 20 pieds de hauteur et les plafonds sont tous couverts de sculptures peintes dont les couleurs conservent presque tout leur éclat. C'est une véritable habitation de prince, à l'inconvénient près de l'enfilade des pièces. Le sol est couvert en entier de nattes et de roseaux. Tel est notre établissement dans la vallée des rois. Véritable séjour de la mort, puisqu'on n'y trouve ni un brin d'herbe, ni être vivant, à l'exception des chacals et des hyènes qui, l'avant-dernière nuit, ont dévoré à 100 pas de notre palais l'âne qui avait porté mon domestique Barabra, Mohamed, pendant le temps que l'ânier passait agréablement sa nuit de Ramadan dans notre cuisine, qui est établie dans un tombeau royal totalement ruiné. J'ai fait commencer des fouilles à Karnak et à Cournat. Je suis déjà possesseur de 18 momies de tout genre et de toute espèce. Mais je n'en porterai que les plus remarquables, et surtout des momies gréco-égyptiennes, portant à la fois des inscriptions grecques et des légendes démotiques et hiératiques. J'en ai plusieurs de ce genre et quelques momies d'enfants intactes, ce qui est rare. Tous les bronzes qui proviennent de mes fouilles de Karnak et tirés des maisons mêmes de la vieille Thèbes, à 15 ou 20 pieds au-dessous du niveau actuel de la plaine, sont dans un état d'oxydation complet, ce qui ne permet pas d'en tirer parti. Le 24 février au matin, nous courions le portique et les colonnades d'Edfou, Apollonopolis Magna. Ce monument, imposant par sa masse, porte cependant l'empreinte de la décadence de l'art égyptien sous les Ptolémées, au règne desquels il appartient tout entier. Ce n'est plus la simplicité antique. On y remarque une recherche et une profusion d'ornements bien souvent maladroites et qui marquent la transition entre la noble gravité des monuments pharaoniques et le papillotage fatigant et de si mauvais goût du temple d'Esné, construit du temps des empereurs. Nos travaux terminés à Edfou, nous allâmes reposer nos yeux, fatigués des mauvais hiéroglyphes et des pitoyables sculptures égyptiennes du temps des Lagides, dans les tombeaux d'Eletia, El Kab, où nous arrivâmes le samedi 28 février. Nous fûmes accueillis par la pluie, qui tomba par torrents, avec tonnerre et éclairs, pendant la nuit du 1er au 2 mars. Ainsi nous pourrons dire, comme le dit Hérodote du roi Psaménite, « De notre temps, il a plu en Haute-Égypte ». Les tombeaux ou hypogées, creusés dans la chaîne arabique voisine de la ville, remontent pour la plupart à une antiquité encore reculée. Le premier que nous avons visité est celui dont la commission d'Égypte a publié les bas-reliefs peints relatifs aux travaux agricoles, à la pêche et à la navigation. Ce tombeau a été creusé pour la famille d'un hiérogrammate nommé Fapé, attaché au collège des prêtres d'Eletia, Sowanka. J'ai fait dessiner plusieurs bas-reliefs inédits de ce tombeau et j'ai pris copie de toutes les légendes des scènes agricoles et autres données publiées assez négligemment par la commission. Ce tombeau est d'une très haute antiquité. Un second hypogée, celui d'un grand prêtre de la déesse Ilitia, la déesse éponyme de la ville de ce nom, porte la date du règne de Ramsès Meyamoun, premier roi de la 19e dynastie. Il présente une foule de détails de famille et quelques scènes d'agriculture en très mauvais état. J'y ai remarqué, entre autres faits, le foulage ou battage des gerbes de blé par les bœufs, et au-dessus de la scène, on lit en hiéroglyphes presque tous phonétiques la chanson que le conducteur du foulage est censé chanter, car dans la vieille Égypte, tout se faisait en chantant, et chaque genre de travail

fleuve, mais dans le voisinage de la chaîne arabique et tout près d'Hermontis, qui est sur la rive opposée. Là existent deux ou trois salles d'un petit temple, habitées par des fellahs ou par leurs bestiaux. Une courte distance nous séparait de Thèbes, et nos cœurs étaient gros de revoir ces ruines imposantes. Nos estomacs se mettaient aussi de la partie, puisqu'on parlait d'une barque de provisions fraîches arrivée à Louxor à mon adresse. Mais un vent du nord, d'une violence extrême, nous arrêta pendant la nuit entre Hermontis et Thèbes, où nous ne fûmes rendus que le lendemain matin 8 mars, d'assez bonne heure. Biban el-Molouk, 18 mai 1829. J'apprends par ta dernière qu'on voudrait que mes lettres fussent adressées à M. Tell et à M. Tell. Je trouve fort inutile d'y mettre le nom de personnes qui n'entendent absolument rien à la matière. D'ailleurs, mes lettres contiennent des résultats entassés. Ce sont des notes pures et simples, des espèces d'annonces, et non des lettres à effet, telles qu'il faudrait pour les grands seigneurs. La prolongation de mon séjour dans les tombeaux des rois est mise à profit par mes jeunes gens qui mettent mon portefeuille de Nubie et de haute Thébaïde au courant en faisant les copies des dessins faits, toujours sous ma direction, par les artistes toscans. La suite est déjà admirable et de la plus haute importance. Au milieu de tant de travaux, notre santé se soutient merveilleusement, sauf Salvador, qui a eu une indisposition dont il est bien remis maintenant. Il faut dire aussi que le grand Amon-Ra nous favorise. Le tombeau que nous habitons est un trésor pour la saison. La température y est assez constamment de 20 à 21 degrés, tandis qu'à deux pas de notre porte, le thermomètre marque 35 à 36 à l'ombre et 47 à 48 au soleil. De plus, le mois précédent s'est passé, et celui-ci se passera sans doute, sans que le Khamsin se soit manifesté. Tu sais sans doute que c'est un vent brûlant et terrible qui élève des masses de poussière et dessèche tout ce qui se trouve sur son passage. Je quitterai l'Égypte sans avoir idée de ce vent, le vrai typhon de la pauvre Thébaïde. Thèbes, Biban el-Molouk, 26 mai 1829. Les détails topographiques donnés par Strabon ne permettent point de chercher ailleurs que dans la vallée de Biban el-Molouk l'emplacement des tombeaux des anciens rois. Le nom de cette vallée, qu'on veut entièrement dériver de l'arabe en le traduisant par « les portes des rois », mais qui est à la fois une corruption et une traduction de l'ancien nom égyptien, Biban o-Rou, les hypogées des rois, comme l'a fort bien dit M. Sylvestre de Sacy d'ailleurs, lèverait toute espèce de doute à ce sujet. C'était la nécropole royale, et on avait choisi un lieu parfaitement convenable à cette triste destination, une vallée aride, encaissée par de très hauts rochers coupés à pic ou par des montagnes en pleine décomposition, offrant presque toutes de larges fentes occasionnées soit par l'extrême chaleur, soit par des éboulements intérieurs et dont les croupes sont parsemées de bandes noires comme si elles eussent été brûlées en partie. Aucune sorte de végétation ne se montre, ni sur les pentes, ni dans le fond de la vallée qui ressemble au lit d'un de nos grands torrents des Alpes, desséchés depuis des siècles. À l'exception de quelques serpents et lézards, aucun animal vivant ne fréquente cette vallée de mort. Je ne compte point les mouches, les renards, les loups et les hyènes, parce que c'est notre séjour dans les tombeaux et l'odeur de notre cuisine qui avait attiré ces quatre espèces affamées. On n'a suivi aucun ordre, ni de dynastie, ni de succession dans le choix de l'emplacement de ces diverses tombes royales. Chacun a fait creuser la sienne sur le point où il croyait rencontrer une veine de pierre convenable à la sculpture et à l'immensité de l'excavation projetée. Il est difficile de se défendre d'une certaine surprise lorsqu'après avoir passé sous une porte assez simple, on entre dans de grandes galeries ou corridors couverts de sculptures parfaitement soignées, conservant en grande partie l'éclat des plus vives couleurs et conduisant successivement à des salles soutenues par des piliers encore plus riches de décoration, jusqu'à la salle principale, celle que les Égyptiens nommaient la salle dorée, plus vaste que toutes les autres, et au milieu de laquelle reposait la momie du roi dans un énorme sarcophage de granit. Les plans de ces tombeaux, publiés par la Commission d'Égypte, donne une idée exacte de l'étendue de ces excavations et du travail immense qu'elles ont coûté pour les exécuter au pic et au ciseau. La vallée est presque tout encombrée de collines formées par les petits éclats de pierre provenant des effrayants travaux exécutés dans le sein de la montagne. En voilà assez sur Biban el-Molouk. J'ai hâte de retourner à Thèbes où tu ne seras point fâché de me suivre. Je dois cependant ajouter que plusieurs de ces tombes royales portent sur leurs parois le témoignage écrit qu'elles étaient, il y a bien des siècles, abandonnées et seulement visitées, comme de nos jours, par beaucoup de curieux désœuvrés, lesquels croyaient s'illustrer à jamais en griffonnant leurs noms sur les peintures et les bas-reliefs qu'ils ont ainsi défigurés. Les sceaux de tous les siècles y ont de nombreux représentants. On y trouve d'abord des Égyptiens de toutes les époques,

qui se sont inscrits, les plus anciens en hiératique, les plus modernes en démotique, beaucoup de Grecs de très ancienne date, à en juger par la forme des caractères, de vieux Romains de la République, qui s'y décorent avec orgueil du titre de Romano, des noms de Grecs et de Romains du temps des premiers empereurs, une foule d'inconnus du bas-empire noyés au milieu des superlatifs qui les précèdent ou qui les suivent, plus des noms de Coptes accompagnés de très humbles prières. Enfin, les noms des voyageurs européens que l'amour de la science, la guerre, le commerce, le hasard ou le désœuvrement ont amenés dans ces tombes solitaires. Thèbes, le 18 juin 1829. Depuis mon retour au milieu des ruines de cette aînée des villes royales, toutes mes journées ont été consacrées à l'étude de ce qui reste d'un de ces plus beaux édifices pour lequel je conçus à la première vue une prédilection marquée. La connaissance complète que j'en ai acquise maintenant la justifie au-delà de ce que je devais espérer. Je veux parler ici d'un monument dont le véritable nom n'est pas encore fixé. Il portait le nom de Ramsès-Séion, parce que c'était à la munificence du pharaon Ramsès le Grand que Thèbes en était redevable. L'imagination s'ébranle et l'on éprouve une émotion bien naturelle en visitant ces galeries mutilées et ces belles colonnades, lorsqu'on pense qu'elles sont l'ouvrage et furent souvent l'habitation du plus célèbre et du meilleur des princes que la vieille Égypte compte dans ses longues annales, et toutes les fois que je le parcours, je rends à la mémoire de Sésostris l'espèce de culte religieux dont l'environnait l'Antiquité tout entière. Voici quelques exemples de ces formules donatrices extraites des galeries et des colonnades du Ramesséion. J'accorde que ton édifice soit aussi durable que le ciel. Amon-Ra. Je te donne une longue suite de jours pour gouverner l'Égypte. Isis. Je t'accorde la domination sur toutes les contrées. Amon-Ra. J'inscris à ton nom les attributions royales du soleil. Thoth. Je t'accorde de vaincre comme Mandou et d'être vigilant comme le fils de Netphé. Amon-Ra. Je te livre le midi et le nord, l'orient et l'occident. Amon-Ra. Je t'accorde une longue vie pour gouverner le monde par un règne joyeux, Sève, Saturne. Je te donne l'Égypte supérieure et l'Égypte inférieure à diriger en roi, Netphé, Réa. Je te livre les barbares du Midi et ceux du Nord à fouler sous tes sandales. Mei, la justice, je t'ouvrirai toutes les bonnes portes qui seront devant toi, le gardien des portes célestes. Je veux que ton palais subsiste à toujours. Mehui. Je t'accorde de grandes victoires dans toutes les parties du monde, la déesse Daphné. Je t'accorde que ton nom soit fondé dans le cœur des barbares, la déesse Pasht. Thèbes, le 18 juin 1829. L'art égyptien ne doit qu'à lui-même tout ce qu'il a produit de grand, de pur et de beau, et n'en déplaise aux savants qui se font une religion de croire fermement à la génération spontanée des arts en Grèce, il est évident pour moi, comme pour tous ceux qui ont bien vu l'Égypte, ou qui ont une connaissance réelle des monuments égyptiens existants en Europe, que les arts ont commencé en Grèce par une imitation servile des arts de l'Égypte, beaucoup plus avancée qu'on ne le croit vulgairement, à l'époque où les premières colonies égyptiennes furent en contact avec les sauvages habitants de l'Attique ou du Péloponnèse. La vieille Égypte enseigna les arts à la Grèce. Celle-ci leur donna le développement le plus sublime, mais sans l'Égypte, la Grèce ne serait probablement point devenue la terre classique des beaux-arts. Voilà ma profession de foi tout entière sur cette grande question. Je trace ces lignes presque en face de bas-reliefs que les Égyptiens ont exécutées avec la plus élégante finesse de travail 1700 ans avant l'ère chrétienne. Que faisaient les Grecs alors ? Thèbes, environ de Medinet Habou, 2 juillet 1829. L'usage constamment suivi par les Égyptiens de couvrir toutes les parois de leurs monuments de nombreuses séries de tableaux représentant des scènes religieuses ou des événements contemporains dans lesquels figure d'habitude le souverain régnant à l'époque même où l'on sculptait ces bas-reliefs, cet usage a tourné bien heureusement au profit de l'histoire puisqu'il a conservé jusqu'à nos jours un immense trésor de notions positives qu'on chercherait inutilement ailleurs. On peut dire en toute vérité que grâce à ces bas-reliefs et aux nombreuses inscriptions qui les accompagnent, chaque monument de l'Égypte s'explique par lui-même et devient, si l'on peut s'exprimer ainsi, son propre interprète. Thèbes, Kournas, 4 juillet 1829.
Je réponds enfin, mon bien cher ami, et un peu tard peut-être, à tes trois lettres des 30 janvier, 22 mars et 10 avril. Mais tu dois me considérer comme un homme qui vient de ressusciter. Jusqu'au premier jour de juin, j'étais un habitant des tombeaux, où l'on ne s'occupe guère des affaires de ce monde. Cependant, sous ces voûtes sombres, mon cœur vivait et traversait bien souvent et l'Égypte et la Méditerranée pour se retremper dans les bons souvenirs des bords de la Seine. Ces bains de famille rafraîchissaient mon sang et redoublaient mon cœur. Il en a réellement fallu pour accomplir le plan d'étude que je m'étais proposé de faire des tombes royales de Biban el-Molouk. J'en suis sorti à mon honneur et ne suis rentré dans Thèbes qu'après avoir épuisé entièrement la vallée des rois. J'habite depuis le 8 juin notre château de Cournat, petite bicoque de boue à un étage, ce qui est magnifique en comparaison des tanières et des terriers où se nichent nos concitoyens les Arabes. Nous y jouissons journellement d'une température de 31 à 38 degrés, mais on s'habitue à tout, et nous trouvons déjà qu'on respire très agréablement à 28 degrés. Du reste, ordinairement, je ne suis au château que pendant la nuit. Aussitôt que le jour commence à poindre, je me lève, j'enfourche mon âne, et me lançant dans la plaine au petit pas, je hume la fraîcheur du matin et me rends soit au Ramesseyon, soit au palais de Medinet Habou, où je travaille toute la journée. Je n'ai presque plus rien à faire maintenant dans ces deux magnifiques monuments. Je les ai sucés et épuisés. Le 1er août, nous passerons sur la rive orientale où Karnak et son immensité nous attendent. Louxor est dans nos portefeuilles. Un mois nous suffira pour relever le peu de bas-reliefs historiques encore existants dans le Grand Palais des Rois et pour noter ce qu'il y a de plus saillant dans les tableaux religieux qui abondent dans cette énorme construction. Je compte donc nous mettre sérieusement en route pour Paris le 1er septembre, jour auquel nous dirons adieu à Thèbes, notre vieille mère. En descendant, nous reverrons Dendera et visiterons Abydos. Alors notre mission sera remplie. Nous regagnerons le Caire et de là Alexandrie, où nous arriverons à coup sûr dans les derniers jours de septembre. Ainsi donc, si tu as bien travaillé au ministère de la Marine, un bon bâtiment se trouvera dans le pont Neuf, prêt à nous embarquer au premier jour d'octobre et à nous remettre à terre à la fin du même mois au bord fortuné de la Provence, car je suis décidé à rentrer en France tout droit. Je serai donc à Paris vers la fin de décembre, si le bâtiment est à Alexandrie, comme je l'ai demandé. Et dans ce calcul, je comprends la maudite quarantaine et quelques petites courses que je projette dans le midi sans trop me détourner de ma route. Sur le Nil, près d'Antinoé, 11 septembre 1829. Le lieu et la date de cette lettre te diront clairement que mon voyage de recherche est terminé et que je retourne au plus vite vers Alexandrie pour regagner l'Europe et y trouver à la fois contentement de cœur et repos de corps, dont au reste, quant au dernier point, je n'éprouve pas un grand besoin. Depuis Dendera, que j'ai quitté le 7 au matin, j'ai en effet vécu en chanoine, couché toute la journée dans la jolie cange de notre ami Mohamed Bey Daktkim, qui a bien voulu nous la louer. J'ai mené une vie tout à fait contemplative, et mon occupation la plus sérieuse a été de regarder de quel côté venait le vent, et si nos rameurs faisaient leur devoir en conscience. Le vent du nord nous a longtemps contrariés, malgré le courant du fleuve, enflé outre mesure et au-dessus du maximum de sa crue. L'inondation de cette année est magnifique pour ceux qui, comme nous, voyagent en amateurs et non dans ces campagnes d'autre intérêt que celui du coup d'œil. Il n'en est pas de même des pauvres et malheureux fellahs ou cultivateurs. L'inondation est trop forte, elle a déjà ruiné plusieurs récoltes, et le paysan sera obligé, pour ne pas mourir de faim, de manger le blé que le pacha lui avait laissé pour l'ensemencement prochain. Nous avons vu des villages entiers délayés par le fleuve, auxquels ne sauraient résister de mesquines cahutes bâties de limons séchés au soleil. Les eaux, en beaucoup d'endroits, s'étendent d'une montagne à l'autre, et là où les terres plus élevées ne sont point submergées, nous voyons les misérables fellahs, femmes, hommes et enfants, portant en toute hâte de pleines couffes de terre, dans le dessein d'opposer à un fleuve immense des digues de 3 à 4 pouces de hauteur, et de sauver ainsi leur maison et le peu de provisions qui leur reste. C'est un tableau désolant et qui navre le cœur. Parti de Thèbes le 4 septembre au soir, j'étais le 5 sous le portique de Dendera, dont l'architecture est aussi admirable que les bas-reliefs de décor en sont mauvais et repoussants, par l'empreinte de décadence qu'ils offrent dans toutes leurs parties. Les inscriptions hiéroglyphiques elles-mêmes sont de mauvais goût. Le scribe qui les a tracées a voulu faire le bel esprit. Prodiguant les symboles et les formes figuratives, il a visé au lazzi et même au calembour.
Dans l'état actuel, je rapporte pour le Louvre des objets bien intéressants, quoique d'un petit volume. En fait, de grandes pièces, 3 ou 4 momies de décoration nouvelle ou grecque, avec des inscriptions, et de plus, premièrement, le plus beau bas-relief colorié du tombeau royal de Menephta Ier, ou Zirei, à Biban el-Molouk. C'est une pièce capitale qui vaut à elle seule une collection. Elle m'a donné bien du souci et me fera certainement un procès avec les Anglais d'Alexandrie qui prétendent être les propriétaires légitimes du tombeau d'Ouzirei, découvert par Belzoni aux frais de M. Salt. Malgré cette belle prétention, de deux choses l'une, ou mon bas-relief arrivera à Toulon, ou bien il ira au fond de la mer ou du Nil, plutôt que de tomber en des mains étrangères. Mon parti est pris là-dessus. Deuxièmement, j'ai acquis au Caire, de Mahmoud Bey le Kihaya, toujours sur mes économies et propres fonds, le plus beau des sarcophages présents, passés et futurs. Il est en basalte vert et recouvert intérieurement et extérieurement de bas-reliefs, ou plutôt de camées travaillées avec une perfection et une finesse inimaginables. C'est tout ce qu'on peut se figurer de plus parfait dans ce genre. C'est un bijou digne d'orner un boudoir ou un salon tant la sculpture en est fine et précieuse. Le couvercle porte en demi-relief une figure de femme d'une sculpture admirable. Cette seule pièce m'acquitterait envers la maison du roi, non sous le rapport de la reconnaissance, mais sous le rapport pécuniaire, car ce sarcophage, comparé à ceux qu'on a payés 20 et 30 000 francs, en vaut certainement 100 000. Le bas-relief et le sarcophage sont les deux plus beaux objets égyptiens qu'on ait envoyés en Europe jusque à ce jour. Cela devait de droit venir à Paris et me suivre comme trophée de mon expédition. C'est un cadeau que je fais au Louvre. Alexandrie, 28 novembre 1829. Enfin, mon cher ami, le grand Amon veut bien me permettre de dire adieu à sa terre sacrée. Je quitterai l'Égypte, comblé des faveurs de ses anciens et de ses modernes habitants, le 2 ou 3 septembre. L'Astrobal est de retour de Syrie et prête à me recevoir, ainsi que mon fidèle aide-de-camp, Salvador. Messieurs Lhôte, Lehoux et Bertin, ayant commencé un grand travail, le panorama du Caire, veulent à toute force le terminer, et ils ont 100 fois raison, car ce sera une magnifique chose. Il reste donc encore un mois en Égypte, et j'arriverai à Toulon et en France avant eux. Du reste, nos santés sont au mieux, et je me sens la force suffisante pour braver les bourrasques et coups de vent qui ne manqueront pas de nous accueillir en haute mer pendant le bienheureux mois de notre navigation. Cela nous purgera, voilà tout. D'ailleurs, pour revoir la France, on supporterait pis que la mauvaise humeur des flots.

17h sur Canal Sud Radio 14.9 FM avec les Rockin' 50s, le Dixie Mob Show, jusqu'à 20h, 3h de super musique. On va se retrouver bien entendu pour une belle mission avec plein de choses pétillantes. Allez, alors, à tout de suite.

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Marty Wilde, son vrai nom, Reginald Leonard Smith, né le 15 avril 1939 à Blackheath au sud de Londres en Angleterre. C'est un chanteur rock'n'roll anglais, compositeur et producteur. Et durant la fin des années 50 et début des années 60, eh bien, il aura des hits en Angleterre incluant Donna, Teenager in Love, Sea of Love et Rubberball. Plus tard, comme compositeur et producteur, eh bien, il aura une série de hits pour la fameuse Kim Wilde, sa fille, dans les années 80. Et à ses débuts en 1957, eh bien, il se produira sous le nom de Reg Paterson au London Condor Club. Et il aura un groupe, The Wildcats, et apparaîtra régulièrement sur le BBC Television Show Six Pack Special. Une balade avec One Last Kiss, Marty Wilde.

achète une chanteuse rock'n'roll américaine ultra méconnue qui composait. Elle a un unique 47 tours en 1959 sur SHAD à New York City avec les titres I Hang My Head and Cry et Come on Little Sarah. Leslie Ephemère ne connaîtra pas le succès. Elle a été rééditée sur les compilations Rock'n'Roll Party Volume 1, Rockin' on Broadway, Phantom Rockers in Pocket Full of Heart et Dancing Shoes Volume 1. C'est donc du rock'n'roll. I Hang My Head and Cry, Leslie Harris.

Oui, avec Alan Klein de son vrai nom. Alan Charles Klein, qui est un chanteur, donc rock'n'roll anglais, guitariste et compositeur. Il est né le 29 juin 1940 à Clerkenwell, Londres. Et en 1964, eh bien, Alan réalisera son seul album solo. Il écrira la bande originale du film Crazy World en 1963. Plusieurs de ses enregistrements seront produits par Joe Meek, hein, le célèbre producteur. Et en 1966, eh bien, il sera chanteur leader dans le groupe The New Vaudeville Band. Il composera et enregistrera la parodie de Heaven of Destruction. Et il a de nombreux singles à partir de 1962 jusqu'en 1970. Rock'n'roll avec Big Bad Wolf, Alan Klein.

Bjarnold accompagné par Amon Komos Tintopers. C'est un chanteur, pianiste et compositeur rock'n'roll de la Nouvelle-Orléans. Ce n'est pas son vrai nom, hein, qui est Arnold Broussard, qui décéda à l'âge de 17 ans seulement d'un accident de voiture en avril 1956 à Lati en Louisiane, alors qu'il est bien retourné chez lui après un concert, oui, à Baton Rouge, hein. Donc, sous le nom de Bjarnold, eh bien, il aura un 78 tours et qui sortira également 47 tours en 1956 sur Gold Band Lake Charles en Louisiane avec les titres, celui que l'on va écouter d'ailleurs maintenant, hein, Plateau Now, Diggy Letter et Diddle Dee qu'on écoutera tout à l'heure. Sera dans la formation Bjarnold and the Tintopers avec un single en 1955 également sur Gold Band avec les titres Way Down Under Blues et Little Girl of Mine. Let's go pour Plateau Now, Diggy Letter. Bjarnold avec Amo Komos Tintopers. Ah!

son vrai nom, Robert Isaac Dougherty, c'est un saxophoniste américain, jazz, rhythm and blues, ténor, baritone et alto. Il est né le 27 décembre 1908 à Leavenworth, au Kansas, est décédé le 27 septembre 1982, lieu inconnu, et il forma son premier combo en 1933 avec des premiers concerts et joindra The Leavenworth Police Force en 1939 avant de joindre la Navy, stationnant à Honolulu. Après la guerre, Big Bob deviendra un actif musicien autour de Kansas City des années 40 aux années 60. Il enregistra pour le label Decca et en 1958, il enregistra ses premières sessions à New York chez Golden Crest avec un album en 1961. Allez, instrumental superbe avec Squeezer, Big Boy Dougherty.

Squeezer. Et maintenant, on va retrouver Warley Fairburn, chanteur rockabilly country américain et compositeur né à Folsom en Louisiane le 27 novembre 1924 et décédé le 18 janvier 1985, lui inconnu. Jeune, il écoutait le Grand Ole Opry et la musique old-time hillbilly à la radio. Warley apprendra la guitare d'un vieux musicien de blues local et quand la Deuxième Guerre mondiale commença, eh bien, il trouva un boulot à la Nouvelle-Orléans avant de s'enrôler dans l'US Navy à Hawaï. De retour à la Nouvelle-Orléans, il commença une carrière de chanteur, se produira au Louisiana Air Ride de Shreveport et son premier disque apparaîtra eh bien, chez Trumpet Records dans les années 50, puis il ira chez Columbia quelques années et se produira eh bien, au Biggie Jamboree. Son titre rockabilly Everybody's Rockin' de 1956 est considéré comme un classique du rockabilly. Alors ce que l'on va entendre, c'est sur un nouveau 45 tours repro qui nous vient d'Angleterre. Sur l'autre face, il y a l'artiste Latimour que l'on écoutera tout à l'heure. Allez, rockabilly avec Angelos, Warley Fairburn.

quitter le Rockabilly, mais on le retrouvera très bientôt, bien entendu, dans le cadre de ce Diximo Pio, pour retrouver Cotton Thompson, un Deacon Ragmop Anderson and the Village Boys. C'est un chanteur et violoniste western swing, hillbilly et blues américain le plus connu pour son association avec Johnny Lewis, qu'on dit des amateurs de swing, de western swing plutôt, et qui enregistra bien une version western swing bien du blues de Kokomo Arnold, le fameux Milko Blues en 1941. Sa carrière eh bien sera courte suite à son décès en 1953, et il la commencera dans les années 30 au Texas dans des medicine shows avant de joindre les Alabama Boys en Oklahoma. C'était en 1934. Dans les années 40, Cotton rejoindra Johnny Lewis et son groupe, et il travaillera avec le fameux Moon Bullican en 1946 à Port Arthur au Texas. Allez, Hillbilly avec How Long, Cotton Thompson, with Deacon Ragmop Anderson and the Village Boys.

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1: Western Swing, Hillbilly, nous étions donc avec Cotton Thompson. Marty Robbins, célèbre chanteur américain natif de Glendale, banlieue de Phoenix en Arizona, a été élevé dans une situation familiale difficile. Son père, eh bien, a pris des petits boulots pour soutenir la famille de 10 enfants, mais sa consommation d'alcool a conduit au divorce en 1937. Marty a quitté le domicile familial à l'âge de 17 ans pour servir dans la marine des États-Unis en tant que batteur, eh bien, de Landing Craft Tank au cours, eh bien, de la Seconde Guerre mondiale. Il était stationné dans les îles Salomon, dans l'océan Pacifique, durant d'ailleurs tout le conflit. Et pour passer le temps, eh bien, pendant la guerre, oui, il a appris à jouer de la guitare. Marty commença à écrire des chansons et il en est venu d'ailleurs à aimer la musique hawaïenne. Après sa sortie de l'armée en 1947, eh bien, il commença à jouer à Phoenix. Oh, c'est du rock'n'roll. Teenager's Dad, Marty Robbins.

suis aperçu que j'avais dit une erreur quand il s'est enrôlé dans l'armée. Hein, il n'a pas été batteur hein, dans l'armée, même s'il a pris la guitare. Il était barreur hein, dans l'US Navy. C'est pas vraiment la même chose. Hein, voilà, c'est une histoire de bateau. On va retrouver maintenant eh bien, Shelton Dinaway and the Boogie Ramblers qui sont une formation rhythm and blues américaine de Lake Charles en Louisiane. Les Boogie Ramblers eh bien, furent formés par Huey Thierry, né en 1936, et Shelton Dinaway. Ils étaient vocalistes et sax ténor dans le groupe qui comprenait Marshall Ladey à la guitare, Ernest Jacob au piano, Joel Blues, Landry à la basse, Sidney Ottrod, Rhino au ténor sax et Ivory Lee Jackson occasionnellement à la batterie. Le groupe enregistra auprès d'Eddie Schuller, le big boss de chez Goldband, et c'était donc fin 1954 avec Chuck Aslove et Cindy Lou qui sortiront sur un single début 1955. Rhythm and Blues avec Kip Levine, Shelton Dinaway and the Boogie Ramblers.

17h28 sur les 90 points de Canal Sud Radio FM avec Emmanuel pour Dixie Bop, le Bop, Piano Stop, l'émission des Rookies de 50s. On est là jusqu'à 20h avec un super programme. Et on va retrouver Gene Simmons, ce chanteur rock, rockabilly, rock'n'roll américain, guitariste et compositeur. On rappelle sa carrière, né le 10 juillet 1937 à Tupelo, Mississippi et décédé le 28 août 2006 dans la même ville. Il est connu sous le nom de Jumpin' Gene Simmons et surtout connu pour son single de 1964, le fameux Haunted House, même si c'est pas lui l'original. Hein. Et oui, c'est Bobby Flair. Il a débuté sa carrière discographique chez Sun Records en 1956. Quelques années après avoir assuré donc la première partie d'un concert d'Elvis Presley, eh bien cependant Sun Records n'a sorti qu'un seul single non classé issu de ses sessions d'enregistrement. Son premier et unique succès dans le top 14 donc fut justement Haunted House, reprise donc du titre de Johnny Fuller de 1958 qui atteignit la 11e place du Billboard Hot 100 en 1964 et 7e place au Canada. Mais on va l'écouter avec une alternatech, donc prise différente de ce titre au rockabilly combien connu pour les amateurs de la Sun Records Company. I don't tell you, Gene Simon!

on s'est aperçu malheureusement bien qu'on a oublié un disque à la maison, hein. Pourtant on a fait attention, mais ouais, il a été oublié. On devait attaquer justement la saga d'un chanteur de rock'n'roll qu'on n'a jamais passé dans le cadre de ce Dixivopio. Bon, ce sera reporté à la semaine prochaine, hein. Une saga qui commencera pour quelques semaines, voilà, avec 4 titres chaque semaine de cet artiste rock'n'roll. Alors, eh bien, pour eh bien compenser l'oubli de ce disque qui était prévu avec 2 titres, on va se retrouver avec Marty Wild à nouveau, donc avec 2 titres non prévus dans le cadre de ce Dixivopio, hein. Lui qui bien sûr a fait du rock'n'roll de très grande qualité avec des reprises notamment de Down the Line ou plus récemment qu'on a écouté enfin Mean Woman Blues, Blue Moon of Kentucky, mais c'est surtout avec des ballades, ces fameuses ballades magnifiques qu'il s'est imposé dans les charts, hein, et qui fut d'ailleurs l'une des plus grandes stars incontestablement du rock'n'roll en Angleterre, le seul peut-être capable de rivaliser dans un premier temps avec Tommy Steele, et puis ensuite il y a eu Cliff Richard, là c'était beaucoup plus dur, hein. Cliff Richard eh bien est devenu le number one on peut dire par la suite, hein, de toute cette vague rock'n'roll en Angleterre, hein. Donc on va retrouver Marty Wilde avec deux titres qui ont fait son grand succès, Sea of Love et Teenager in Love, absolument un must pour les amateurs de ces balades absolument somptueuses. Marty Wilde pour deux titres, hein.

Marty Wilde avec deux succès. Alors, Sea of Love, qui est une reprise de Phil Phillips, et là, Teenager in Love, reprise du célèbre morceau, là aussi, de Diane and the Belmonts. Et puis, ben oui, c'est surtout avec donc des balades que Marty, notre ami, s'est imposé, oui, donc Marty Wilde, mais, donc, le grand spécialiste des balades, hein, donc, au-dessus de lui, hein, dans ce registre-là, le number one incontestablement, c'était bien entendu Billy Fury. Oui, donc Billy Fury, dont on a vu son frère, eh bien, de reprendre un tribute, donc, tout son frère, donc, c'était le même, hein, on prenait tous les chansons, donc, de son frangin, et il n'y a aucune différence, on avait pu le voir chanter en Angleterre. En tout cas, quoi qu'il en soit, eh bien, Marty Wilde, on le retrouvera très bientôt, il a 87 ans aujourd'hui, il vient d'enregistrer un nouvel album, accompagné par Darrell Agam, And Home for Sears, qu'on a reçu et qu'on passera très prochainement dans le cadre de ce Dixie Bob Show en nouveauté. Donc, à très bientôt, Marty Wilde, mais cette fois, il sera dans la série Revival, le groupe actuel. On va retrouver maintenant, eh bien, justement, les groupes actuels avec les Duke of Tijuana, qui nous viennent d'Allemagne, de la région Rhön-Rhin. Leur dernière date, le 30 mai, c'était à Pastoriestraat en Hollande. Formé en 2020, que de chemin parcouru depuis quand même, hein, pour cette brillante formation néo-rockabilly. Trois albums 2022-2026, et on s'est décompo et on rappelle le contrebassiste Grisha joué à Santa Susana avec Dimanche Largo. Yeah! Eh bien, Nero Cabelli avec Nightmare, c'est le titre qui ouvre l'album Duke of Tijuana.

Les Duke of Tijuana, de te retrouver un autre extrait de cet album nouveauté tout à l'heure. On va rester dans le rockabilly, plus à tendance rock'n'roll avec Wild Bob Burgos, avec Screaming Lord Sutch, l'association des deux personnages. On rappelle, Wild Bob Burgos, c'est bien, est de Londres en Angleterre, batteur et chanteur. Il a été dans le début de la formation Matchbox, notamment. Il a 12 albums, 1982-2012, 11-47 tours, 1980-2024, et deux albums compilation, 1988-1992. Son premier groupe s'appelait les Intech Sounds, et il a joué dans Matchbox en 1975, dans le début. Screaming Lord Sutch, The Savage, Shotgun, les Ravens, les Wild Angels, voilà, et il était accompagné aussi par His House Rockers and His Band, voilà. Chez Wild Bob Burgos, notamment, et dans sa carrière, on sent de fortes influences, Chuck Berry, notamment, hein. Et on va le retrouver avec I'm a Rocker, Wild Bob Burgos et Screaming Lord Sutch pour l'accompagner.

se déplacer maintenant et on va l'écouter du côté du Canada, cette fois avec les Ichibon, dont on a reçu un nouveau 47 tours quoi, à la maison, donc on n'a pas encore écouté, très prochainement là aussi dans le cadre de ce Ichibon Show. Alors Ichibon, donc ils sont le 31 août avec Queens au Kings à Toronto. Ils font du garage, du rockabilly, du surf, sont apparus sur deux compilations 2026 pour ce trio. Et le groupe a été formé en 2019. Ils sont de Toronto, Ontario, Canada, avec deux Japonais. Et ils ont 8 47 tours 2022-2026. On les avait écoutés avec une reprise sensationnelle de The Witch des Sonics. Et bien sûr, la façade du single, c'est une autre reprise, le fameux Lil Lil de Mel Dorsey. Les Ichibon.

0: tu rencontres, on va très prochainement dans le cadre de ce Dixie Bopio avec le nouveau 47 tours sur Sleazy Records. Et la suite va nous offrir, eh bien, Jacques Bémour and the Bandit pour de l'authentique rockabilly. Cette formation a 4 albums 1997-2013 et 2 47 tours 1996-2003. Sont apparus sur 27 compilations 2000-2007. Le dernier concert, eh bien, c'était le 11 juillet en Estonie. Ils ont une vidéo avec rock'n'roll guitare de Johnny Knight. Ils étaient le 30 mai au Rock Western Festival, là, solo tour en Suisse avec Matt Bomin, Mindy Wall, Go Getters et d'autres. Et puis je crois qu'il y a un guitariste qui a joué avec eux et qui est décédé malheureusement, qui a joué avec d'autres groupes comme Wildfire Willie entre autres. Donc voilà, on a pris ça un peu de temps hein, avant cette émission. En tout cas, quoi qu'il en soit, eh bien, on va retrouver une reprise de Glenn Barber, titre qui avait été enregistré sur Starday à l'origine, le fameux Ice Water, Jacques Bémour et Yves de Bandits.
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1: Let's go, Web 4 5 Kitties, pour le début du Rockin' Show. Enfin, le début, on a débuté depuis pas mal de temps. Il est 17h51 sur le 90.2 Canal Sud Radio FM avec les Rockin' 50 jusqu'à 20h. Et maintenant, on va retrouver dans Rock Cabine, mais live avec les X-Ray Cats. Une formation donc dont leurs enregistrements ont été tout édités. Enfin, des titres live et 4 démos, hein, puisque ce groupe bien n'avait jamais sorti de single ou d'album à l'époque. Juste un titre en compilation intitulé Web 4 Dance qui figure donc sur cet album nouveauté. Donc, c'est un album donc nouveauté dont on a passé quelques extraits ces dernières semaines, mais avec des titres donc des années 80, 4 démos et les autres en live. Alors les X-Ray Cats étaient de Augsburg en Allemagne, ils ont été formés début des années 80 et les membres ont formé plus tard 4 fiches trio beaucoup plus connus avec un 47 tours en 1986 et un album 1988. On va écouter 2 titres live. Et les 2 titres seront d'abord Rockabilly Cat, qui à mon avis est le Rockabilly Gay, le célèbre morceau des Polecats en Angleterre, ou alors si c'est pas ce titre-là, intitulé Rockabilly Cat, si c'est pas la même chanson, eh bien ça y ressemble comme, alors plus que comme 2 gouttes d'eau, et une compo intitulée Bad Time. 2 titres live, Nero Rockabilly de X-Ray Cats.

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0: X-Ray 4, on va changer de rythme cette fois. On va aller dans le garage féminin et on va partir à Minneapolis dans le Minnesota avec cet album nouveauté de. Donc je crois qu'on a passé eh bien, les premiers extraits la semaine dernière ou il y a 15 jours. C'est les Black Widows, groupe garage surf donc américain, Minneapolis, Minnesota. Et ils le joueront le 22 août à Minneapolis. Donc c'est très bientôt. C'est uniquement composé donc, de femmes. Elles sont trois albums 2019-2026 et 147 tours EP 2016-2024. Un album compilation 2017 sont apparus sur une compilation en 2016. C'est des compos, elles seront, c'est passé ça, le 14 août au Vendée à Minneapolis. Un autre extrait de cet album nouveauté, White Mean Man, Black Widows.
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Le Deximopio, le Bob qui ne stop 18h pile sur le 99.2 Canal Sud Radio. Donc on va retrouver maintenant bien un single repro dont on avait passé la face à la semaine dernière. Oui, la semaine dernière. C'est une formation très obscure puisque ce sont leurs seuls et uniques singles pour ce groupe anglais hein, qui donc il nous vient de Londres en Angleterre. Harry Violet and the Sharks. À la B-side, un groupe qui mélange aussi bien donc le rock and roll que le rhythm and blues et le garage, ça va nous donner Dance at the Corova. Leur nom, Harry Violet and the Sharks. Putain, j'ai perdu le...

Ok, on est en Angleterre, donc avec cette formation très obscure qui ne laisse que ce seul et unique single avec la assaille Jungle Cavalcade. Le Dixie Bopsy, on va continuer, on va partir en Suisse avec de Royal Flush, formidable donc formation avec leur dernier album. Oui, donc pour Harry Violette, donc il n'existe plus, ce que l'on a passé maintenant, donc il n'existe plus depuis 2017. Leur dernier concert était à Londres, donc, et ils ont ce 47 tours qui date de 2015. Allez, on va partir en Suisse maintenant avec Royal Flush, formidable donc formation, hein, qui n'arrête pas d'ailleurs de tourner, un groupe qui joue beaucoup, et l'album, tout ce qu'ils ont fait jusqu'à maintenant, eh bien c'est que des compositions, hein, de Royal Flush. On va retrouver un autre extrait de leur dernier album, hein, donc et le titre, on annoncera leur date dans quelques minutes, et donc pour cette formation Royal Flush. Oui, donc voilà, c'est des compos, et quand même, on peut le rappeler, des reprises des Risen Torpedo, c'est de Eddie and Backfire. Les trois groupes, eh bien, se partagent l'affiche sur donc une compilation où chacun reprend les morceaux des autres, c'est assez original d'ailleurs, hein. Et de Royal Flush, donc c'est 4-47 tours 2016-2024. Et ils sont apparus sur deux compilations 2018-2022. Je rappelle qu'ils vendent des disques, des t-shirts, des bonnets, des tasses, de l'alcool. Ils ont trois albums 2015-2025. Et donc leur dernière date, c'était du 16 au 20 juillet, donc au Shutdown Weekender à Dursley, Gloucestershire en Angleterre. Alors ils ont peut-être rejoué depuis, on n'a pas regardé, c'est vrai, on l'avoue. Et on va les retrouver donc avec un autre extrait donc, de cet album superbe, White Lightning, qui n'a rien à voir avec le titre de George Jones, Stamper Jones. Là c'est une composition de The Royal Flush.

Royal Flush. Le Dixie Bob sur le Bob Carnet Stop qui va nous amener maintenant avec une super formation Authentic Rockabilly dont on va terminer la saga de ce groupe de Western String Birds. Ils ont joué notamment à la High Rockabilly en 2023 et je rappelle ils sont de Hollande. Ils seront au Rockin' Rerun Weekender le 16e du 9 au 11 octobre à Rerun en Espagne avec Jackson Sloan, Ray Gelato, Charlie Thompson et d'autres. Voilà pour ce groupe, on va rappeler quand même qu'ils ont un album donc, de 2026 et un 45 tours avec et une version CD de l'album avec 6 titres en plus dont on va clôturer ceci aujourd'hui et qu'ils ont joué récemment au mois de mai avec Kieron MacDonald avec 2 dates en Allemagne. Allez, ils ont tourné également eh bien, l'agenda chargé donc, aux Pays-Bas du 11 juin au 27 septembre avec plein de dates. On retrouve 2 titres, Careless Fool et Shiny Dead Me de Western Stringbirds.

repartir dans les titres d'époque et on va retrouver maintenant, eh bien, l'ami, attends, Luther Dixon, qui est un compositeur américain, producteur de disques et guitariste chanteur. Ses chansons d'ailleurs ont du succès dans les années 50 et 60 et ils furent enregistrés par Elvis Presley, hein, les Beatles, The Jackson 5, B.B. King, Dusty Springfield et d'autres. Luther est né le 7 août 1931 à Jacksonville en Floride et décédé le 22 octobre 2009 dans la même ville. Il co-composera le titre Big Boss Man avec le fameux titre de Jimmy Reed avec Al Smith et il est connu sous le nom Barney Williams. Et Luther sera dans les groupes Ludix Productions, Luther and Little Eva, The Barons et The Bill Johnson Quintet. Feeling of Love avec Luther Dixon.

0: Le Ter Dixon, Feeling of Love. Ricky Wayne, c'est un chanteur rock'n'roll anglais dont le vrai nom était Larry Carrasco. Il est né à Santa Lucia, île caribéenne aux États-Unis, et s'installera en Angleterre. Et il auditionnera avec succès pour le producteur Joe Mick et réalisa, oui, le single Hot Chicago, accompagné par The Fabulous Flea Rackers. Sa carrière de chanteur durera quelques années. Pendant un moment, eh bien, il aura son propre show sur Radio Luxembourg. Par la suite, eh bien, il fera une carrière professionnelle dans le bodybuilding, écrivant pour les magazines, et fera de la politique et sera connu pour ses interviews agressive, oui, rock and roll avec Put a Ring on Her Finger, Ricky Wayne.
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écoutez, Amos Como, eh bien c'est un batteur américain, violoniste et chef d'orchestre de Louisiane qui se jouera dans la formation donc Amos Como, Tuntoperge notamment pour accompagner Biernold qu'on a écouté, qu'on va retrouver d'ailleurs justement maintenant tout à l'heure, mais on va parler ce coup-ci d'Amos Como. Hein. Son vrai nom est Amos Joseph, il accompagnera des artistes sur single comme Biernold justement et sera leader hein, de son propre groupe Amos Como and Tuntoperge dans les années 50. Et notamment avec un single rockabilly sur le Starday Records à Nashville, l'année inconnue avec les titres Hole in the Wall et Heartbroken. Amos jouera également eh bien, avec Harry Shewhat, multi-instrumentiste cajun. Et il est né, lui, le 18 avril 1922 et décédé le 12 novembre 1994 à Sulphur, en Louisiane. Diddle dee, diddle dee. Amos Como, donc, qui accompagne avec ses Tuntoperge, c'est bien Biernold. Et c'est sur Goldband. Voilà.

On va changer le rythme avec les Drifters, qui sont un groupe de wop, pop et rhythm and blues soul américain à l'origine formé pour accompagner Clan Mike Fever. Il y aura un second groupe, The Drifters, en 1959, et bien dont le leader était Ben King. Et après 1965, et bien des membres iront dans d'autres formations. Et il y aura d'autres groupes appelés Drifters à travers les décades. Ils venaient de New York City et furent sur les labels Atlantic, Bell et Neon. Et ils démarrèrent en 1953 et furent eh bien les plus connus dans le début des années 50, dans les 60s et début années 70. Avec Clan McPhee, eh bien ils furent introduits au Rock'n'Roll Hall of Fame, Rat Race avec The Drifters.

va se retrouver sur un single nouveau Terro Pro dont on a passé la aside tout à l'heure. Hein. Oui, c'était avec Warly Fairburn. Et on va retrouver Lati Moore sur l'autre face de son vrai nom, Lati Harrison Moore, qui est un chanteur country et rockabilly américain né le 16 octobre 1924 à Scottsville dans le Kentucky et décédé le 13 juin 2010 à Bowling Green dans le Kentucky. Travailla à la ferme familiale à l'âge de 17 ans et dès son plus jeune âge, eh bien, il développa un intérêt pour la musique. Lati apprendra la guitare, mandoline et contrebasse et sa première idole sera Gene Autry. Il sera également impressionné par Roy Acuff et plus tard Ernest Tubb, Hank Snow et Hank Williams. Et à l'âge de 19 ans, eh bien, Lati ira s'installer au nord d'Indianapolis avec de bonnes opportunités pour une carrière de musicien professionnel. Il sera interrompu à cause de l'armée et il ira à son retour en Indiana jouant notamment eh bien, dans les petits clubs. Rockabilly avec Rockabilly Joe, Lati Moore.

Et la Timour qu'on trouvera prochainement avec d'autres enregistrements. On fera d'ailleurs une peut-être historique de sa carrière pendant quelques semaines. La suite, eh bien, on va trouver Al Smith, de son vrai nom Alonzo Smith. C'est un chanteur et guitariste rhythm and blues américain ultra obscur qui fera une session d'enregistrement chez Goldband à Lake Charles en Louisiane en 1958. Son unique single sur ce label, eh bien, date de 1959 avec les titres I Love Her So et If I Don't See You. Et il y avait un autre artiste rhythm and blues du même nom, Al Smith, qui était basé à San Francisco et qui enregistrait bien sûr Irma Records et deux autres Al Smith, l'un à Chicago avec des singles et un chez Meteor accompagné par The Brown Dusters. Rhythm and Blues avec You Want to Do Me No Wrong, Al Smith.

C'était la Resonance Blues Party sur Goldman Records. On a retrouvé Marty Wilde, qui n'était pas prévu aujourd'hui, avec deux autres morceaux, puisqu'on a oublié la saga de ce chanteur donc de rock'n'roll dont on devait démarrer la story. Ce sera reporté à la semaine prochaine, et donc on va retrouver Marty Wilde, l'un de ses plus grands hits, bien sûr, c'est Bad Boy, qui fut repris par d'autres, c'est une propre composition, hein. Il a des hits notamment avec Undersleep en 1958, hein. Et puis d'autres succès, comme tout à l'heure on a écouté Teenager in Love et Sea of Love, mais il y avait également Donna, la reprise de Ritchie Valens, qui fut un succès, donc en 1959, pour Marty Wilde. Dans les 60s, après sa période des débuts dans le rock'n'roll, il se tourna surtout vers des ballades assez sirupeuses, quelques-unes de bonne qualité, donc avec violon et chœur féminin. Mais l'essentiel, bien sûr, de sa carrière demeure les débuts. Lui aussi fut fortement influencé donc par Elvis Presley, donc à ses débuts. Deux reprises avec Down the Line et Mean Woman Blues, Marty Wilde, et c'est donc du rock'n'roll.

quitte le rock'n'roll et on va changer de rythme avec Jimmy Myers and his Happy Highway Gang. Sont une formation western swing américaine ultra obscure qui auront 2,78 tours sur Fortune Records à Détroit dans le Michigan en 1951-1952 avec les titres. Celui que l'on va écouter, Drugsman's Wiggle et I'm Going Back West Virginia pour le premier et Trevor Is Always That Way et Ding Dong Mama from Tennessee pour le second. Le leader Jimmy Myers aura un album et deux singles en solo dont un de Noël. Il a été réédité sur les compilations Bob and Hillbilly Volume 7 et Bob and Hillbilly Volume 29, Ultra Rare Fortune, un HQ Special et d'autres. C'est du Western Swing, Drunksman Wiggle, Jimmy Myers and his Happy Highway Gang.

Gene Simmons, c'est bien, c'est un, on l'a écouté tout à l'heure, chanteur rockabilly rock'n'roll américain né Maurice Gene Simmons le 10 juillet 1937 à Itawamba County dans le Mississippi et décédé le 29 août 2006 à l'âge de 69 ans. Commence sa carrière chez Sun Records en 1956, après s'être produit donc en première partie d'un concert d'Elvis Presley et son premier seul top 14 hit et bien sûr Haunted House, on en a parlé tout à l'heure, reprise de Bobby Fuller de 1958 qui sera numéro 11 sur le Billboard All 100 en 1964 et numéro 7 au Canada. Son dernier travail sera Indian Outlaw qu'il co-compose

on va trouver une superbe chanson maintenant après Gene Simmons et son rockabilly. Donc, au label Doré Sun, on va retrouver donc un nouveau Marty Robbins. Après son succès, bien White Sport Coat en 1957. Eh bien, Marty Robbins sera régulier eh bien, dans les charts pop et country jusqu'au milieu des années 60. Et en addition de ses titres pop, eh bien, il enregistra des singles rockabilly et des albums de musique hawaïenne. Il sera dans le business avec une agence de booking et propriétaire d'un label appelé Robbins. Marty apparaîtra aussi dans des films dans les western Raiders of Old California en 1957 et Badge of Marshall Brennan en 1958. En 1958 et 1959, il enregistra un certain nombre de chansons cowboy western. Et le premier d'entre eux étant de Hanging Free, qui sera le thème d'un film du même nom avec Gary Cooper. On va le retrouver avec une superbe ballade magnifique, Love Can't Wait, Marty Robbins.

super, vraiment magnifique, Marty Robbins. Allez, sur un nouveau 47 tours repro, venant d'Angleterre, on va retrouver Cherokee Rhythmair, qui sont une formation country américaine ultra méconnue, avec un unique single en 1958 à Wellstone, Chillicothe, dans l'Ohio, avec le titre What I Get For Loving You and My Everything. Le chanteur du groupe, Bill Parsons, eh bien, sera le compositeur des titres du single, et la façon, eh bien, a été réédité en 47 tours repro nouveauté, avec en B-side l'artiste Gene Wyatt, qu'on écoutera la semaine prochaine. What I Get For Loving You, Cherokee Rhythmair.

Rockabilly, c'était Gene Simmons avec une alternate tech de son titre connu, donc Drinking Wine. Et Gene Simmons, comme Elvis Presley, venait du Mississippi. Alors, une source sérieuse hein, annonce qu'il est né à Itawamba County dans le Mississippi. Et une autre source sur ce single, quatre titres comprenant des versions alternatives, eh bien, mentionne qu'il est né dans la même ville qu'Elvis, à Tupelo. J'imagine que les deux endroits ne doivent pas être très bien loin de l'un de l'autre. Mais donc, quelle est la véritable ville? On peut se poser la question, mais je penserai bien entendu pour Itawamba County, hein, voilà, une source extrêmement fiable. Même si nos amis qui ont fait ce single, sont compétents, bien entendu, hein, cela. Aucun doute de notre part. En tout cas, quoi qu'il en soit, Gene Simmons forma son premier groupe d'ailleurs avec son jeune frère, hein, et il rencontrera donc Elvis Presley dans une station de radio en 1955, et Elvis d'ailleurs le persuadera d'enregistrer une démo pour Sun, hein, voilà. En tout cas, quoi qu'il en soit, on va retrouver la dernière partie de cette émission, dernière ligne droite maintenant avec la série Revival. Et retrouver Night Impetus, formation, ils le disent eux-mêmes, Spooky Surf Song Trash. Ils sont de Iserlohn en Allemagne, c'est avec Johnny Klubstock qui a le label Klubstock Records et qui est dans Surfistas No Muertos. Night Impetus, deux cassettes audio 2024-2025 et un album nouveauté 2026, deux 47 tours 2025-2026, font pas de concert. Et on a appris donc juste avant cette émission, quoi, une demi-heure avant, qu'allait arriver bientôt, on n'a pas la date encore, un nouveau 45 tours, mais ça va être compliqué, il va falloir être très très très rapide, limité seulement à 25 copies, voilà, on va tout faire pour l'avoir, ça c'est sûr, hein. 25 copies, ce 45 tours qui sortira sous peu, on n'a pas encore la date, ils l'ont pas annoncé, mais donc c'est très prochainement, hein. Voilà, on va retrouver Night Impetus avec Night Impulse.

On part en Suisse pour du rockabilly à la Wild Records et nous allons retrouver à nouveau The Royal Flush avec cet album formidable intitulé What Shall I Do, donc un groupe qui ne compose quasiment rien. Il y a quand même trois reprises, mais on l'a annoncé tout à l'heure, de groupe actuel, hein, deux reprises des Risen Torpedoes et une de Eddie and the Backfire qu'on a écouté tout récemment, notamment avec leur dernier 47 tours EP single qui est formidable, dont on a passé les quatre titres récemment dans le cadre de ce Dixie Bob Show. Royal Flush, on rappelle, pour les musiciens, c'est avec Dominique Scheidegger à la contrebasse, Raphaël Rottener à chant et batterie, aux vocaux, et enfin Roman Barr à la guitare rythmique et donc à la guitare, Marco Zurburken qui joue également dans le groupe Psychomedy de Churchy Boys, voilà, avec un 47 tours sorti à l'époque. Ça va nous donner un autre extrait de cet album avec Arbot Chic de Royal Flush.

Nous partons à Varsovie, on est en Pologne avec une formation qui a sorti son premier 47 euros et puis 4 titres. Donc on nouveauté dont on a passé deux extraits ces dernières semaines. Et cette formation bien mixe un mélange de garage, psychobilly punk. Ils ont un 47 euros EP, donc nouveauté 2026 et 6 titres en MP3. Le groupe a été formé en 2024. Leur dernière date de concert c'était le 10 avril à Varsovie, donc avec Bomba Bellus et les Psychobits qui sont aussi avec ces deux chanteuses bien de Varsovie, dont on a clôturé leur album tout récemment, en nouveauté qu'on a passé ces dernières semaines. Là. Ok, il restera un dernier titre de ce EP single 4 titres qu'on proposera la semaine prochaine. Voici l'avant-dernier, en tout cas sur la B-side, et ça s'intitule Zlaiesgeriz Numnegras.

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également un authentique rockabilly absolument superbe dont on a passé deux extraits mardi dernier. Eh bien, c'est Max Stevens, The Son of Sam's. Donc, on rappelle que ce chanteur ultra important sur la scène Ab 4 Rockabilly, eh bien, travaille chez Fredonia Records. Il est producteur arrangeur et qui nous vient du Texas pour cet Américain, mais que depuis pas mal d'années maintenant, il vit en Argentine parce qu'il est marié tout simplement à une femme venant de là-bas, Karina Luna McClanahan, marié depuis le 11 juin 1998. Et donc il vit en Argentine, originaire du Texas, et puis il a 8 albums solo 1993-2023, 8 singles de 1995 à 2016, dont un avec Malcolm Yelvington. Il a enregistré également d'autres disques, mais accompagné par des groupes de Groove Boys, Red Light Boys, Slapback Rhythmer, Texas Infidels. Et il y a une vidéo de l'album, date dont Slow Me Non, donc... qui est toute récente, hein, où on voit d'ailleurs le groupe en train de jouer, voilà. Et la dernière date, c'était le 6 juin, en Torchas, donc en Argentine, dans un club de jazz, qu'il est collectionneur de disques aussi, avec notamment des, il a également des 78 tours, hein. On va retrouver donc ce superbe dernier album sous le nom de Rockin' Max Stevens and the Sound of Sam's, deux reprises, une reprise, il y en a très peu sur cet album, hein, qui comporte surtout des compositions, le fameux Doctel de Rudy Grezel, et une compo qui s'intitule, le titre c'est Love Can Wait. Authentic Rockabilly avec Max Stevens et les Sons of Sam's. 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

est beaucoup plus ensorcelant. Et bien, on va trouver la formation furieuse de Drunk Swift Guns qui autorise cet album qui comporte des titres live pour ce groupe américain de garage trash noise qui est de Saint Louis dans le Missouri, formé en 1984. Ils ont trois albums, 1987-2025, et ils sont apparus sur 10 compilations 1988-2018, 2 cassettes audio compilations 1987 et 1988, et 11 47 tours 1985-1993. On rappelle que ce groupe, eh bien, sont des adeptes de Satan, hein. Voilà, on reparlera de Satan, notamment avec un autre artiste, bah, à la rentrée, hein. Voilà, complètement possible là aussi. En tout cas, eh bien, sous l'emprise du démon, eh bien, leur dernière date était le 24 février à Ridgewood. Ok. Un titre intitulé Beer, c'est Drunk Swift Guns.

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également sur la scène garage, eh bien, c'est Space Edge Palmer qui viennent eh bien, du même coin. Voilà, donc aussi, eh bien, sont de Saint-Louis dans le Missouri. Donc, ce qu'on laisse forcément au travers de concerts, sont peut-être amis même. En tout cas, eh bien, on sent au sein de cette formation des influences légères du Star, du Scowboy, mais pas que. Et donc, ce groupe a sorti un unique album. Il n'existe plus. C'était en 1999, on rappelle, avec les membres Andy Collingan, qui était dans la formation Ghost in Light, avec Greg Kessler dans Snake Ranch, avec Jason Potter, batteur dans Bruiser Queen et Left Arm, et enfin avec Rick Hick. Et donc, il n'existe plus, c'est bien regrettable. On va les retrouver, donc, cette formation, eh bien, de Space Edge Palmer. Et pour clôturer cet album, le titre, ce sera Thunder Lines of Love. Garage!

suite de ce Dixie Bob Show, on va nous amener à Sheffield en Angleterre pour donner Rockabilly en live avec les Radiax qui n'existent plus. Hein. Ils avaient été formés en 1986, on rappelle 5 albums, 1989-2022 et 2 47 tours 1995-2013, cassette audio en 1998. Ont arrêté en 2017 ou 2020, donc puisque ils devaient continuer cependant en 2020, le concert a annulé donc pour cause de Covid, a causé leur perte, hein, puisqu'ensuite bien, il n'y a plus d'autres dates d'annoncer. Et je rappelle, non, c'est pas leur premier nom, les Radiax, c'était en 1986 sous le nom des Epileptic Hillbillies. Hein. Un an après, hein, il y a eu des changements de membres et c'est devenu les Radiax. Nous partons donc à Sheffield en Angleterre avec ce formidable live, avec un énorme son sur Link Records, un label qui malheureusement n'existe plus et qui produisait des choses absolument formidables. Et ça va nous donner deux reprises, Don't Cry Baby des Polecats, oui, donc titre du tout premier 45 tours des Polecats, et ensuite Al Capone des Wigsville Spliff. Allez, Nero Cabelli, The Radiax.

0: Mais rien que on aura terminé bientôt ce live. On continuera, il terminera sans doute la semaine prochaine. Pour l'instant, on va retrouver une nouveauté. Ce sera d'ailleurs la seule du jour pour la partie groupe actuelle série Revival. Et un nouveau 47 tours avec les Diamond Daddy Rose, groupe de rockabilly donc qui nous vient de Londres en Angleterre. Et il y a une vidéo YouTube du titre formidable qu'on va écouter, intitulée Johnny Bop. C'est des compos, hein. Groupe qui ne fait pas de concert. Reste avec Dragan Zak Dragovic, qu'on ne présente plus, qu'à jouer dans des formations, hein, comme les Jaïs Romero, entre autres. Enfin, pas mal, hein. Il y a eu John O'Malley, Nitro, c'est d'autres, et les autres formations. Et puis avec Def Prince, le batteur donc connu, hein, qui est partout, dans toutes les soirées à Londres, alias Dave Diamond, et qui est dans plusieurs groupes comme les Hi-Fi's, entre autres, hein, voilà. En tout cas, les Diamond Daddy-O, c'est 4 albums, 2023-2025 et 4 47 tours EP, 2021-2025. La phase B de ce 47 tours She's a Bomb qu'on va écouter la semaine prochaine, eh bien, déjà sorti auparavant, hein, sur album, mais là on va aller sur ce 47 tours original vinyle dans Superbe avec Johnny Bop. Allez, c'est une nouveauté et c'est poula, ah, vraiment excellent. Diamond Daddy-O's.
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Nouveauté Dixie Option, la B-side, c'est pour la semaine prochaine. Ok, on va partir maintenant en Finlande, on va retrouver Jacques Bémour, un de Bandit. On sortit un superbe album en 2013 intitulé Let's Drag, et auparavant, mais ça faisait 10 ans qu'ils n'avaient pas enregistré, hein. Voilà. Et le groupe, ben, s'était surtout signalisé avec un hit, donc, sur la scène F4 Rockabilly qui vraiment avait été explosif, hein. C'était le fameux Heavy Head Boogie qu'on écoutera bientôt, hein, pour le plaisir sur ce single. Donc ça a énormément marché ce morceau, hein, dans les grands festivals rockabilly, dans les rockabilly shows, hein. Faut savoir que Jacques Bémour et Anne de Bandit, ils ont joué partout, hein, voilà, ils ont joué aux États-Unis, à Las Vegas, à Londres, en Angleterre, à Paris, hein, à Barcelone, à Moscou, hein, et plein d'autres endroits, voilà. Donc, hein, et ils sont toujours actifs de nos jours, hein. On va les retrouver donc avec une superbe reprise d'un titre absolument gigantesque de Sleepy the Beef. C'est le fameux Little Bit More. Jacques Bémour et les Bandits. Rockabilly.

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1: Formation, eh bien, des Beatles Crochers. Donc, formation, on ne sait pas s'ils jouent encore. En tout cas, leur dernière date, c'était le 27 septembre 2025 à Helsinki, avec Mike and the Beltones, influencé par le rock'n'roll, le 60s British rock'n'roll. Et ils sont de Kuruva, donc en Finlande. Ils ont joué donc avec Crazy Cabin and the Risen Rockers, Matchbox, les Comets de Bill Haley. Ils ont deux albums, 2004-2007, 247 tours, 2001-2006. Ils ont fait des tournées en Allemagne, Norvège, Festival Angleterre, Espagne. Et sur l'album, il y a une balade, hein, une seule, mais qui est absolument magnifique. Et c'est justement celle-là que l'on va écouter, hein, intitulée, c'est superbe, By Your Window, de Beatles Crochers.

du garage au féminin. On les a écoutés tout à l'heure, ces demoiselles, avec les Black Widows, donc groupe de Minneapolis dans le Minnesota. Et donc elles seront le 22 août, eh bien, joueront là-bas. Donc elles avaient fait également une tournée en Espagne, hein, c'était l'année dernière, il me semble, oui. Et donc c'est uniquement féminin, cette formation des Black Widows. On rappelle, 3 albums 2019-2026 avec des compos. Elles ont quand même quelque peu changé leur son, hein, en devenant plus garage que surf. C'était plus surf punk garage avant, mais maintenant c'est plus chanté. Il y a plus d'instrumentaux d'ailleurs, comme elles en faisaient régulièrement sur leur album. Mais ça reste excellent, bien entendu, hein. Simplement, le son a changé. En tout cas, elles ont 547 tours EP 2016-2024 et un album compilation 2017. Hein, et sont apparues sur une compilation, hein, 2016. Elles ont joué le 14 août également au Venue à Café à Minneapolis. Ok, un autre extrait de cet album qui va être une compo là aussi avec Runaway Bride, les Black Widows.

on les a écoutés tout à l'heure avec cet album nouveauté sur Crazy Love Records, tout fraîchement sorti, hein, qu'on balance depuis la semaine dernière. C'est les Duke of Tijuana de la région Runrin. Dernière date 30 mai, donc c'était à Pastoria Strat en Hollande. On rappelle qu'ils ont trois albums 2022, celui-ci nouveauté 2026, c'est formé en 2020. Donc les Duke of Tijuana, petit rappel, donc des musiciens, c'est Paddy Evans au chant, à la guitare Mark Twang, Chris Slazy à la batterie et à la contrebasse Gris, le fameux Grisha. Ok, un groupe d'ailleurs qui ne fait que des compos, hein, sur cet album, mais avec brio. Ça va nous donner un titre en Nero Cabinet intitulé, et ce sera Rabbit Mad, les Duke of Tijuana.

canard sur les canards, espoir de canard sur la radio FM. Bientôt la fin de ce Dixie Bopio, le Bob qui en stop. Oui, donc on s'est régalé une nouvelle fois de plus, hein, mais on va attaquer donc ce dernier quart d'heure, on va clôturer définitivement cet album, là cette fois vraiment pour de bon, avec les deux titres qu'on n'avait pas passés en bonus, hein, des Western Stringbirds de Hollande, qui ont joué dans tous les grands festivals au cabinet en Europe, hein, et qui ont accompagné des pointures, on l'a annoncé à plusieurs reprises, hein, donc des pionniers malheureusement décédés donc de la scène Epcot Rockabilly dans les 50s. Western Stringbirds, ce sera les deux derniers titres pour clôturer l'album avec Going Back to the City et Changing My Mind, Authentic Rockabilly. Allez, c'est parti avec ce brillant formation.

ces dernières minutes, on va partir avec une formation qui n'existe plus depuis très très longtemps, qui était du nord-est de l'Angleterre, Spoken the Ghouls, avec un unique album en 1998 sur Nervous Records. C'était des compos, sont apparus sur 4 compilations en 1988-2003, et il y a eu un groupe ska-punk des années 90 à Toulouse, ah oui, à Toulouse, du même nom, hein, mais c'est pas eux, ça c'est sûr. Spoken the Ghouls, avec Kex Sabop Farge, guitariste, avec Simon Badmint, chanteur bassiste, avec Vic Fontaine, Green Air, batteur. Nero Cabelli avec Live and Raw, Spoken the Ghouls.

Les trois derniers morceaux pour nous quitter pour ce soir, dont deux par le même groupe, ce sera maintenant d'ailleurs, avec Ibon Slim and Kniger, qui sont partis à Oxford en Angleterre, avec bien sûr Baldy McGee, alias Somebody Lay. Il avait commencé avec cette formation brillamment. Je rappelle qu'il a également une formation ska jamaïcaine, dont on a passé un single dans le cadre de ce Dixie Bob Show, voilà, qui ont sorti un album, il y a un peu moins d'un an, je pense. Et donc, on va retrouver Ibon Slim and Kniger, avec deux titres pour les amateurs de frat rock, garage rock and roll, long time gone mais cut a rug, et ensuite il restera donc un dernier artiste pour boucler donc ce programme d'aujourd'hui.

0: ce programme d'aujourd'hui, on va parler toujours pour les amateurs du garage rock'n'roll avec The Phantom AD. On va partir donc en Californie aux États-Unis. D'abord avec une introduction de Phantom Rise AD, ensuite un titre intitulé MK Ultra Ultra Rock. Donc le rock'n'roll voit si bien ce personnage donc qui aime les, fortement les périodes d'Halloween. Balle de match donc avec le Phantom AD.
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La Dixie Bob Show, le Bob Cadeau Stop, c'est terminé pour ce soir. Émission donc superbe. Enfin, du moins, j'espère que ça a été cet effet-là, en tout cas. On revient la semaine prochaine, bien entendu, hein, avec de nouvelles aventures, avec plein de belles choses. Ceux qui ne sont pas partis en vacances et qu'ils y vont, eh bien, let's go, hein, c'est le moment. Hein, donc, et voilà, amusez-vous bien. Pour ceux qui restent, eh bien, welcome to the Dixie Bob Show, le Bob qui a de stop chaque mardi 17h-20h, 80, Canal Sud, 90, FM, et la rediffusion le jeudi matin, 9h midi. À la semaine prochaine, yeah!

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quand on allait à Oran en 2004 avec ma petite famille de faux juifs disparus à l'intérieur d'eux-mêmes. En pèlerinage, il n'y avait pas un seul doute, Algérie. Chez toi, nous étions des juifs pendant tout le temps du voyage. Tu nous auras offert ça, Algérie. En même temps que la peur et le malaise et l'angoisse de marcher dans tes rues fantômes. Mais c'était nous les fantômes qui marchions dans un pays fantôme. On était les seuls touristes et on marchait comme des fantômes dans la ville. Sans parler à personne, la ville était pleine de gens qui avaient l'air de vivre. Qui nous regardaient comme des fantômes sans nous adresser la parole, peut-être par peur. Peut-être parce que nous étions suivis constamment par la police, peut-être par peur d'autres forces maléfiques. Nous étions comme la ville fantôme, Oran, qui n'avait pas bougé depuis des décennies. Nous marchions juifs fantômes, fantômes de juifs, dans une ville fantôme. Et nous marchions dans l'ancien quartier juif disparu, nous, les juifs.

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Tour.

1983, Barbara. J'ai écrit sur Karim dans une chanson ratée qui ne vivra pas, mais cette chanson pour nous, mon ami Kamel. Pour tous les enfants de Harki, pour tous les enfants pieds noirs, pour tous les enfants des juifs d'Algérie. Cette chanson est pour toi aussi, bien sûr, Algérie. Cette heure-ci chez toi doit faire beau, doit voler des hirondelles. Il pleut bien sûr sur Paris. Le soleil tombe sur la mer à Oran. Sur la corniche, une mère rappelle son enfant. Je la vois, tu sais, maintenant, en temps réel. J'espère qu'un jour tu n'auras plus peur, peut-être. J'espère qu'un jour tu n'auras plus besoin d'ennemis. Tu nous inviteras alors de toi-même. Et nous, on ira te visiter. Nous, les descendants de ceux qui sont partis. Tu nous inviteras. Et alors, on viendra, un visiteur, un bête.

Jerry Laclasse 2019.

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Bonjour toi. Comment tu t'appelles? Maxence, c'est joli. Hein? Allez, descends de ton skateboard, viens me voir. Mais dis-moi Maxence, c'est parce que t'as du mal à assumer que ton papa et ta maman sont tous les deux médecins que tu t'habilles comme ça comme un rebelle? Hein? Regarde-moi. Tu sais que t'as vraiment une belle peau, hein, pour un anarchiste. Si, si, t'as une belle peau. On a envie de faire des petits bisous. Hein, envie de faire des bisous. Oh, puis ces cheveux. Qu'est-ce que t'as des beaux cheveux, Maxence, hein? On a envie de leur faire des papouilles. Hein, t'aimes bien quand ta maman te fait des papouilles. Allez, viens sur mes genoux. Je vais te lécher le piercing avec ma langue. Et puis,

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3: C'est ainsi ? Les couples sont souvent séparés. Les gens qui s'aiment en général sont souvent séparés. Alors, celui ou celle qui reste seul dans sa solitude, il pense, il rêve et il envoie un message à l'autre. Pas oublié, pas oublié. C'est une chanson de Max Piquion au piano.

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L'intérieur du bois est aussi du feu, comme l'intérieur du souffle. Les deux feux, celui du bois et celui du souffle, donnent le vrai feu. En vérité, à eux deux, le bois et le souffle brûlent le feu. Le feu n'est qu'une convention de langage entre le bois et le souffle.

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0: Bienvenue à Micro-Sillon, des interviews fantastiques. L'ambiance est bonne et le café est bon.
1: Ah ça c'est vrai, on est très bien reçu.
0: Bienvenue nouveaux compagnons,
1: de la musique, des documentaires, etc.
0: 20 minutes écoute notre émission.
1: Attention. Hommage spécial dédicace.
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0: L'Onaguet, la petite commune l'Onaguetoise. Garidèche, la petite commune garidèchoise. Telmorou, la petite commune Castelmorosienne. Telginès, la petite commune Castelginestoise. Mondozil, la petite commune Mondozilienne. Font Beaux-Arts, la petite commune Beaux-Arts-Fontaine. Fonce-Grive, la petite commune Conson-France-Rivoise. Aucun ville, la petite commune Aucamvillienne.
3: Donc, en ce mois de gaieté, nous avons quand même un moment triste à annoncer avec l'hommage à Philippe Charc par plusieurs adhérents, entre autres Clémenté, Jean-Noël, Kaira, Pierre, Vincent. Voilà, nous compatissons à ce moment et on aurait aimé le revoir, mais voilà, c'est comme ça, faut faire avec, c'est la vie. Donc bonjour, nous voici, ça y est, pour l'été 2026, avec, vous l'aurez reconnu, peut-être la voix de Reportage 31, Vincent Galzer. Voilà, et donc je veux également rendre hommage à Philippe Charc, qui était un grand marcheur, un sportif, qui malgré son âge et sa maladie, faisait encore du sport, de la piscine, au bras de fer, il était imbattable. Voilà, j'ai le souvenir qu'il avait fait avec plusieurs personnes le bras de fer et les personnes avaient réussi à le battre. Et je tiens aussi, je lui avais déjà dit, mais je le redis, à m'excuser un peu parce que j'avais dit ce que je ressentais un peu brutalement par rapport à lui, qu'il avait mal pris. Je sais pas si avec le temps ça lui a passé ou pas, mais chaîne de faïence, parce que en fait il était au CA, il participait pas, il disait rien, il était toujours il validait ce que certains disaient, mais il n'avait pas malheureusement assez son opinion, son mot à dire. Et donc, je lui avais

0: ça, et c'est vrai que ça lui avait pris, il avait mal pris. Donc voilà. Mais Philippe, j'espère que là où t'es, même si je suis pas croyant, tu te portes bien. Et bon, condoléances à ses proches, même s'il en avait peu, et qu'on a su tardivement qu'il était décédé et qu'on n'a pas pu aller aux obsèques. Voilà, mais on a prévu de faire une. En plus d'un bouquet, une plaque. Donc j'espère que ça aura lieu, qu'on pourra la réaliser. Avec de la terre à la vie. Voilà, où il allait sur les randonnées.
1: Bonjour messieurs, dames, je me présente, je m'appelle Clemente Gonzalez, c'est mon nom de chroniqueur. Voilà, je rends hommage à Philippe Charc, malheureusement, qui est décédé il y a peu de temps de cela. Donc je lui souhaite toutes mes condoléances à sa famille et à ses amis. Donc voilà, j'aimais bien le taquiner, il était un peu taquin avec moi. Donc on s'amusait, c'était pour rigoler quoi, mais c'était un monsieur très sympathique, très très serviable, voilà, je vous remercie, allez, au revoir.
2: Bonjour, je m'appelle Jean-Noël de Microsion, mes hommages à Philippe Charc, qui a participé en 2022 comme moi à J'aime le canal. Il a fait des créations musicales comme Mes petites communes. Il faisait plein de dessins. C'était un voyageur également. Il aimait la météorologie. C'était un grand sportif. Il aimait la musculation aussi, Philippe Charc. Toutes mes pensées vont vers lui. Et toutes mes condoléances.
3: Salut, c'est Pierre de Microsillon. Je venais rendre un hommage à Philippe Charc qui est décédé récemment. Philippe a toujours été très correct avec moi. Je suis certain qu'on se souviendra tous de sa bonhomie et de sa gentillesse. Un salut bien cordial pour toi, camarade.
4: Bonjour Philippe Sequeira de Microsillon à Toulouse. C'était pour te dire... Mes sincères condoléances à toi. J'espère que tu viendras nous voir depuis là-haut, au ciel. Et j'étais émue parce que j'ai vu qu'il t'a envoyé des bouquets de fleurs avec un mot. C'était pour te dire que tu étais un bon camarade et que ça m'aurait envie de te rejoindre à tes hommages. Fin.

0: Philippe Shark. Je suis né le 2 mars 1952 et je suis issu d'une famille recomposée. Mon père était divorcé au bout d'un mois de mariage et ma mère était remariée lorsqu'ils se sont rencontrés à Nouméa, en Nouvelle-Calédonie. Ma maman, née en 1910, a épousé un officier de la gendarmerie libanaise en 1929. Elle a eu une première fille en 1930 et une seconde en 1935. Ma maman a divorcé en 1944. Elle a fait la connaissance d'un Calédonien au Liban en 1945 et c'est en 1948 qu'elle a rencontré mon père. Ma maman s'est séparée du Calédonien en 1949 parce qu'elle ne pouvait plus rester en Nouvelle-Calédonie. Elle a retracé mon père à son retour en France métropolitaine qui était né la même année. Je suis le seul enfant de mon papa qui a eu un comportement qui m'a semblé néfaste. Cela m'a perturbé, un impact sur mon attitude. À l'âge de 5 ans, je ne parlais pas, j'ai été démutisé. À l'âge de 9 ans, comme à l'âge de 13 ans, j'ai été rejeté car les directeurs d'école primaire ne voulaient pas de moi. Je semais la perturbation dans la classe. À l'âge de 15 ans, je suis entré dans un pensionnat et j'ai terminé mes études primaires 2 ans plus tard. J'ai obtenu le certificat d'études à l'âge de 17 ans. J'ai poursuivi mes études secondaires dans des cours privés, le niveau collège. Étudié le dessin industriel à l'école professionnelle, eu mon CAP à l'âge de 21 ans. À l'âge de 22 ans, j'ai terminé mes études secondaires et suis entré à la société Sony Duval Électricité. J'ai servi pendant 6 ans et 3 mois. J'ai été licencié en 1981 car j'ai été mentalement atteint à cause de la dépression nerveuse de mon père qui a pris effet en 1974. Et par la suite, j'ai subi les conséquences du premier choc pétrolier qui a pris effet en 1973 et j'ai cumulé des années d'ancienneté au chômage dès l'âge de 30 ans. Passé cet âge, je ne me voyais pas célibataire, ma situation matrimoniale n'était pas choisie. J'ai dû m'y faire une raison, je me suis senti rejeté. Dans les années 1980, ma mère a été ma curatrice, j'étais en situation d'handicap psychique. Je suis entré dans la vie active à l'âge de 22 ans avec un niveau que j'aurais dû acquérir dès l'âge de 19 ans. À l'âge de 40 ans, j'ai obtenu un emploi réservé au ministère de la Défense et au commissariat de la Marine à Paris. Un poste de magasinier, puis un poste de comptable à l'armée de terre. À l'âge de 46 ans, j'ai été congédié pour non-titularisation, la commission m'a déclaré inapte et j'ai dû me réinscrire au chômage. C'était en 1998. De 2000 à 2005, j'ai travaillé dans la sécurité au sein d'une société de gardiennage, KV Canin. J'ai été chômeur pour une dernière fois de 2005 à 2010 et je suis entré dans un ESAT en tant que technicien d'espace vert, suis à la recherche depuis mars 2014. La retraite. J'ai eu plusieurs séjours à la clinique de Castelviel suite aux causes d'une enfance difficile. Ça va m'aller, c'est complémentaire. C'est la première fois que je parle à un micro comme ceci, mais dès que j'ai déjà fait avec plus de détails, il y a une dizaine d'années, je voulais écrire un livre qui s'appelait L'ESAT, veut dire le doyen de l'ESAT de Miguet. Un ESAT veut dire ce qu'on disait le CAT autrefois, qui était la personne la plus âgée, qui n'était pas loin de la retraite aussi. Quand je suis entré, qui était technicien d'espace vert, qui était amené même à faire du conditionnement de temps en temps.
1: Alors, vous lisez ça avec beaucoup d'émotion. Qu'est-ce que, après avoir lu ce texte, comme vous venez de le faire, comment vous vous sentez? Quelles émotions vous ressentez? Ou qu'est-ce que vous auriez envie de dire?
0: Que c'est déjà une bonne chose d'avoir l'occasion d'en parler, de le lire, de se faire connaître de ce côté-là. Et aussi, faut poser le pour et le contre, parce qu'il y a le positif, il y a aussi le négatif là-dedans.
1: On entend dans votre histoire que vous avez beaucoup voyagé, vous êtes, enfin, il y a eu du déplacement, il y a eu du mouvement.
0: Oui, j'ai beaucoup aimé les voyages. Mon père m'a donné goût au voyage quand j'étais petit garçon. Je me suis rappelé qu'à l'âge de 8 ans, j'ai fait le tour de France avec lui. Un an plus tard, c'était le premier voyage à l'étranger, c'était la Turquie, Syrie, Liban, une croisière par les lignes maritimes turques. Et bien plus tard, j'ai eu l'occasion de faire un tour en Suisse, dans le nord de l'Italie. C'est par la suite de voir les pays comme l'Allemagne, la Belgique, le Royaume-Uni, l'Espagne, les Pays-Bas. C'était les États-Unis et le Canada. Et dire c'est le Canada le pays qui m'a plu le plus dans l'ensemble. Attiré, parce que j'aimais beaucoup le grand froid l'hiver, la raison.
1: Est-ce que vous pensez que voyager comme vous l'avez fait avec enfant ou plus tard plus adulte, ça vous a apporté des choses?
0: Ça m'a apporté beaucoup de choses. Ça a été du positif, le voyage. Quoique la situation dans l'ensemble, le négatif voulait prévaloir dessus, ça a été positif ce que j'ai fait.
1: Quand vous parlez du négatif, vous parlez de quoi?
0: Négatif, c'est au niveau de mon état psychique parce que je me suis senti rejeté.
1: D'accord.
0: Aussi. D'abord, j'étais rejeté dès mon enfance, des écoles primaires. Et ensuite, je me sentais rejeté lorsque je voulais me marier, vers l'âge de 28-30 ans, parce que je côtoyais des jeunes filles qui ne comptaient pas faire leur vie avec l'homme que j'étais.
1: D'accord.
0: À l'époque.
1: Donc, du rejet, c'est ce que vous dites, ce qui est difficile, c'est pas tant la maladie psychique, mais les conséquences et le regard porté sur elle,
0: oui.
1: Et sur vous donc, et un sentiment de stigmatisation, de rejet que vous avez éprouvé durant votre enfant, de votre vie, quoi.
0: Oui, il y a de ça, oui, entre autres. Il y a ça, il y a aussi des lags de 35, 36, 37 ans, me sentais rejeté du marché du travail parce que j'étais dessinateur industriel de métier. Mais il y a une très grosse mutation, parce qu'on est passé directement de la planche à dessin au DAO, le dessin assisté par ordinateur, et ensuite, une fois sur l'ordinateur, l'occasion de faire un essai, mais il y avait un défaut de rentabilité, alors on ne m'a pas gardé dans l'entreprise.
1: D'accord. Ça veut dire que vous avez été victime du changement technique, d'évolution, de modernité sur votre poste, à laquelle vous n'avez pas été formé pouvoir continuer à occuper votre poste.
0: Oui, il y a une formation DAO, et la formation m'a servi pour un essai qui a duré 6 semaines dans
1: et
0: le métier.
1: Et vous avez été licencié pour quelle cause?
0: Manque d'efficacité pour le travail, parce qu'il fallait faire plus vite aussi. La raison. Une question de rentabilité. Ça. Par la suite, chose qu'on voyait dans les années 1980, quand, au début de la pénurie de l'emploi, dirais-je.
1: Votre chronique, votre témoignage, vous lui avez donné un titre, est-ce que vous pouvez nous le rappeler?
0: Ça serait les suites d'une enfance difficile, donc j'avais du mal à réaliser les causes.
1: Est-ce que vous diriez qu'aujourd'hui, ces causes, maintenant, vous les réalisez ou en partie? Est-ce que c'est quelque chose sur lequel ça a bougé?
0: Eh bien, j'avais du mal à réaliser encore il y a 2 ans, quand j'étais à Castelviel, que j'avais le suivi avec les psychiatres, et j'ai commencé à le réaliser une fois de retour dans mon domicile parisien, veut dire au début de l'année 2018, alors qu'on est parlé à mon psychiatre de ville de ça, et ça a été le motif d'un retour à la clinique de Castelviel.
1: D'accord. Et maintenant, vous revoilà ici. Qu'est-ce que, sur cette idée de réaliser la cause, est-ce que c'est quelque chose sur lequel vous pensez que ça a encore bougé ou est-ce que maintenant, ça vous est important de réaliser les causes ou ça ne vous est plus important?
0: J'ai appris qu'il fallait mettre une croix sur le passé, mais ce n'est pas toujours facile d'effacer ce qui est du négatif, les causes. qui remonte.
1: Tout à fait.
0: Le temps de mon papa aussi.
1: Et prendre le risque, parce que je le dis le mot risque, parce que partager une biographie, c'est-à-dire son histoire personnelle, c'est quelque chose qui ne se fait pas toujours dans l'espace public. Mais vous, vous prenez ce risque-là de témoigner à la radio de votre vie et du regard que vous avez sur votre vie. J'espère que pour vous, ce sera encore un élan dans cette possibilité de pas de changer son histoire, mais de la regarder d'une manière plus positive. C'est pas un mot, c'est pas mal, mais d'une manière qui vous convient le mieux, quoi.
0: Oui, c'est de voir la chose en positif par la suite. C'est ça, la raison d'en parler.
1: Eh bien, merci à vous pour votre témoignage. Et je sais pas, vous auriez quelque chose à rajouter?
0: Je suis installé sur Toulouse définitivement depuis le début du mois de juillet. Pendant tout le temps que j'habitais à Paris, je ne voyais pas les choses en positif. Surtout le moment présent. J'ai l'impression que le bon temps appartient au passé. Parce que la science évolue très vite, mais malheureusement, on a l'impression que la société régresse dans le social. Ça devient très porté sur l'argent, comme ça l'a toujours été. Alors ça engendre des diminutions sur le pouvoir d'achat, et ça joue aussi sur le comportement de l'individu.
1: Tout à fait. Alors, c'est une conclusion qui n'est pas très positive, mais qui est réaliste.
0: Oui.
1: En tout cas, on peut se poser la question de tout ce que vous dites. Peut-être ça nous ouvre sur une autre discussion. On va clore celle d'aujourd'hui et on verra peut-être la fois prochaine si on ouvre sur cette discussion d'une société de moins en moins sociale et comment dire, et dans l'entraide qu'il y a quelques années.
0: Oui, c'est ça.
1: Merci
0: Voilà,
1: pour votre
0: c'est
1: partage.
0: important.
1: Au revoir.
0: Au revoir.

0: Donc, mais là, on continue avec Julien pour les navires spatiaux, une chronique. Ça me fait penser à l'envoyé spatial. À un moment donné, on m'appelait comme ça. Et j'avais même fait un petit reportage style l'envoyé spécial, mais c'était l'envoyé spatial. Et donc là, j'ai voulu dire cette chronique, les navires spatiaux de Julien Reynaud. Écoutez bien.
1: Bonjour, ben Julien Reynaud, nous sommes lundi 20 juillet 2026. Avant de commencer ma chronique, je voudrais rendre hommage à Philippe Charc, un adhérent de Microscien qui est disparu. Sa mort a jeté toute une consternation de tout le monde. Nous sommes atterrés, surpris, évidemment cassés moralement. C'est la consternation générale. On l'aime beaucoup, il est disparu, il est mort. Je dis un hommage à Philippe Charc, voilà. On va commencer ma chronique, ouais. Les navires spatiaux. C'était situé à l'époque des années 70 et des années 80. La prochaine étape de programme spatiaux américain et russe qui aura sauté lieu avant les années 80 comprendra le lancement de laboratoires spatiaux qui sera mis en orbite autour de la Terre à une altitude relativement basse, 400 km.

Pour le transport, des marchandises et le remplacement du personnel, ce sera de 20 jours à un mois maximum, on se contentera d'un horaire spécial qui desservira les stations spatiales. Cette navette d'espace mesure environ 50 mètres de longueur. Elle aura un équipage de 2 à 3 hommes et peut transporter 12 passagers qui n'auront pas besoin de l'entraînement indispensable aux astronautes.

On en verra comme une fusée à deux étages et l'aéronef sera fixé sur le dos de la fusée porteuse. À un titre de 35 km de hauteur, les deux étages se sépareront et la cabine spatiale continuera d'elle-même jusqu'à son but. Une fois la mission accomplie, la fusée porteuse et la cabine spatiale deviendront séparées sur la Terre.

elles seront équipées d'un blindage isolant capable de supporter la chaleur qui s'élève à environ 1356 au-dessus de zéro. Oui, c'est vrai, la chaleur, lors d'une entrée dans l'atmosphère terrestre. La vitesse d'atterrissage sera d'environ 300 km par heure, ce qui est assez faible. Le jet spatial pourra servir pour plus de 100 vols, ce qui signifie que les coûts des opérations spatiales du futur diminueront énormément. Pour conclure, je dirais enfin, on utilisera aussi ces aéronefs pour récupérer les satellites sur place et on les ramènerait sur Terre.

0: Quel est votre héros préféré ?
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2: L'intérêt supérieur de la patrie commande à tous les Français libres de continuer le combat.
3: Nous sommes un trio, donc Hugo, Keira et moi-même, Johan, nous avons fait une impro tous les trois avec Hugo à la guitare. Et je vous laisse découvrir, je vous laisse vraiment vous bercer par ce trio magique et phénoménal, et c'est vraiment génial. Merci à vous. 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

0: Alors,
1: par où on commence? Les amis, frère.
0: Live for the one I love. Vas-y, vas-y, joue. Live for the one I love.
1: Comme un oiseau qui danse.
0: Ah oui, on peut en français.
1: Un lotus d'argent. Lumière brillante. Un éclat de joie. Des feuilles qui vibrent sur les toits.
0: Et c'est, bon, on y va.
2: Juste, si tu veux parler, voilà, tu rapproches.
3: Moi, ouais, mais j'entends pas là.
1: Ah si,
3: tu
1: là, t'entends.
3: Pas non, pas du tout. C'est... Et le casque aussi. Hein.
1: Fais voir.
2: Il est vrai, elle a parfaitement raison.
0: Non, mais jamais quand t'as fait les mains, chérie, c'est
2: quand
0: trop mignon.
2: Quand on n'est pas connecté, ça ne peut pas marcher.
0: Ah oui, c'est...
3: Ah, ouais.
1: Kéra, tu nous rejoins après tant de minutes
3: tant,
1: sans toi.
3: Tant de haine avec le casque qui me contredit comme quoi que je suis une personne raciste.
1: Bah, Kéra... évidemment que non.
0: Évidemment, évidemment. Bah, Kéra, c'est évidemment. Je sais pas d'où tu le sens.
1: Alors, du coup... On est là, tous les quatre réunis, et on s'est rencontrés à la radio il y a 2-3 semaines. Et aujourd'hui, on avait un projet autour de la danse, sur lequel on est venu se rencontrer et parler. Et tout de suite après, on a expérimenté. Et je peux laisser la place à l'une ou l'un de votre...
0: Bon, je vais commencer du coup, et après tu prendras la parole, Kéra. Donc, on est... Alors, moi-même, je m'appelle Johan. Toi, tu t'appelles...
1: Hugo.
0: Et toi, tu t'appelles Kéra. On est allés tous les trois en bas. Et Hugo a fait une improvisation avec sa guitare. Et nous deux, on a dansé. On s'est laissé transporter par la musique. Et on a fait de la danse...
3: contemporaine.
0: Exactement. Et je te laisse prendre la parole. Kéra, qu'est-ce que tu as ressenti?
3: J'ai ressenti qu'il y avait beaucoup... des choses importantes. On était synchronisés à la chanson et à la voix. Qu'on préfère travailler notre propre tempo avec le chant et la musique. Mais ce qui m'a fait réveiller, c'était de dévoiler, dégager genre l'émotion, comme on peut pas se fermer dans des endroits où il y a pas le bon moment pour composer une danse classique ou chanter devant un public. Ça donne envie de continuer à faire ce genre de technique, mais ça me manque un peu l'applaudissement.
1: Oh.
0: Alors tu avais dit, Kéra, tout à l'heure, tu me dis si c'est ça ou pas, tu étais réconciliée avec la nature.
3: Oui.
0: Tu as pu vraiment t'écouter, écouter ton corps. Qu'est-ce que tu en penses de ça?
3: Je pense que ce que tu dis, c'est vrai. Mais on fait encore... on peut mieux improviser. Hein.
1: Mmh. Ouais. J'avais envie de vous proposer une petite improvisation dans les studios de Micro-Sillon.
0: Très bien.
3: D'accord, mais montre la démonstration.
1: Voilà, montrer une démonstration. Du coup, je vais lancer une musique.
0: Que tu improvises.
1: Que j'improvise.
0: Exactement.
1: En direct avec... l'imaginaire collectif et le mien.
0: Très bien.
1: Et on peut essayer.
0: Et
1: si
0: les
1: vous
0: gens...
1: êtes présentes à cet essai.
0: Et les gens qui écouteront cette improvisation pourront eux-mêmes se transporter chacun là où ils veulent.
1: Exactement.
0: Voilà.
1: Alors, je vais essayer de me replonger dans la musique.

0: une fleur de lotus imprimée sur le gravier. Le poids des enclumes vient s'alléger. Comme une algue douce et profonde, zigzagant dans les erreurs du temps. Les contretemps viennent s'ajouter à la nuance du gris qui devient violet. Une fleur de septembre, encore présente dans les mouvements du cœur, viennent réveiller les douces odeurs d'été. J'ai chanté, j'ai dansé, des prises de vue, des prises de notes s'envolent dans le ciel. Des échymoses viennent être bercées, soignées, vibrant dans les airs comme un arc-en-ciel, une licorne, prise de vue positive. À travers un cœur, je vois un œil. Balance à contre-temps de la tendresse et qui caresse les nuances de cri et vient rendre l'instant magique.
1: Fin.
2: Ah, je suis sans moi. Aurait fait un texte tout.
3: Et voici Julien Leblond qui va nous présenter sa chronique et nous présenter cet univers du sound system.
4: Bonjour chers auditrices et chers auditeurs. Moi, c'est le Julien Leblond Sound sur YouTube.

0: Je vais expliquer qu'est-ce qu'un sound system en deux trois mots. Les sound systems, écoute, ça a été créé en Jamaïque à la base. C'est un gros mur de son qu'on peut mettre à peu près partout, dans la rue ou même dans les, une salle de danse.
1: Daniel

C'est un truc qui est devenu populaire en Angleterre, notamment Notting Hill, et qui maintenant, qu'on trouve dans tout le monde entier. Tu vois, chaque système a

Là, tu as des sons de système de cumbia en Amérique latine. Ils vont pas sonner pareil que celui de Twic, qui sera plus dans les basses. Ça dépend vraiment. Tu peux régler. Ça s'adapte au style de musique que tu veux jouer. Chaque son de système est un peu artisanal et à sa marque de fabrique, son en particulier.

pour m'écouter, vous allez sur YouTube ou bien noter Julien Leblond Sound. Merci, chers auditeurs. À bientôt, au revoir, merci.

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2: Camille, avec voici le morceau, la chronique musicale, pardon, de Red Hot Indian. Can.
3: La chronique musicale de Camille. Je vais vous présenter la chanson Red Hot Indians, écrite et composée par Holger Gukai, Irmin Schmidt, Jackie Lebezeit et Michael Caroli. Cette chanson est extraite de l'album London, sorti en 1975 du groupe Can. Sur cet album, on a Holger Gukai à la basse, Michael Caroli à la guitare, au chant et au violon, Jackie Lebezeit à la batterie et aux percussions, Irmin Schmidt au clavier et au chant, Olaf Köbler au saxophone et Tim Hardin au chant et à la guitare.

0: Tanger Danger, une ville pour les hommes libres, est une chronique de Zacharia. Il l'a dans le cœur.
1: Zach, zone d'activité criminelle. Parce que la vraie criminalité, elle est rarement là où on nous dit de regarder.

Tanger, danger pour les hommes libres. Ibn Battuta est né là, le plus grand voyageur de l'histoire. 30 ans de route, l'Afrique, l'Asie, presque le monde entier avant que le mot monde ait un sens pour qui que ce soit d'autre. Une ville qui donne envie de partir. Une ville où on a toujours envie de revenir. C'est pas une contradiction. C'est Tanger. Mais Tanger, faut le dire aussi, elle ne fait pas semblant. Soit elle te prend, soit elle te jette. Il n'y a pas de version tiède de Tanger. Tu y es chez toi.

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Pas juste une destination, une reconstitution familiale. Il y a le café Afa, accroché à la falaise depuis plus d'un siècle. 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Mon oncle Aziz, assis tranquille sur les banquettes, un thé à la main, sans un mot, pendant de longues minutes. Le même homme qui, le soir, montait sur la terrasse et ne tenait plus en place devant le grill. De vitesse, le même homme. Il y a aussi Achakar, sa plage sauvage. Le vent qui ne s'arrête jamais. Et puis il y a le Cap Spartel, le phare qui regarde l'Atlantique, rejoint la Méditerranée. Des cartes postales, oui, mais des cartes postales habitées. Et Tanger, c'est aussi une bouche qui se souvient avant que la tête ne se souvienne. 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On le croyait, on le croit encore un peu,

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Elle mange des deux côtés, du détroit à la fois. 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La fumée qui monte droit dans le ciel de Tanger. La terrasse était son royaume. En bas, la tablée interminable. Les grands-parents qui régnaient sur la table et personne ne

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L'expérience disait que c'était risqué. La raison disait que c'était sans issue. Et le cœur, lui, a murmuré « Essayons ». Et le cœur, comme toujours, a fait des merveilles. C'est peut-être ça le vrai secret de Tanger. Elle appartient à ceux qui essayent quand même.

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0: Et je vous présente Hugo qui va chanter les mots d'amour de Mayra Andrade. Je vous laisse découvrir cet univers musical de l'amour. Laissez-vous bercer par cette magnifique chanson.
1: Merci de voir cette reportage et ce genre de séquence. Si vous pouvez venir à Microscience, faites un dédicace à la part de Hugo Frey. C'est lui qui vous aidera avec la musique. Et c'est lui qui vous expliquera comment ça marche à faire la musique avec le micro, parce que je crois que ça, c'est son métier. Et je veux que vous l'aidez à l'applaudir, et même pour Johan.
2: Ouais, on peut tous
0: Merci
2: applaudir.
0: beaucoup.
2: Et je peux vous offrir une dernière chanson? On a le temps?
0: Allez, une
2: Allez.
0: dernière et...
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0: d'amour.
1: Kéra, est-ce qu'on peut lui dire merci beaucoup aussi?
2: Oui, merci beaucoup, Hugo Frey, avec cette chanson. Ça va faire un carton plein le jour où les gens ils vous applaudira le jour de votre spectacle.
1: Est-ce qu'on peut lui souhaiter une carrière musicale aussi?
2: Oui, la carrière musicale. Vous ne voulez pas, les gens. Si vous votez contre Hugo, il faut toujours satisfaire à ses compétences.
1: Est-ce qu'il peut intégrer la Star Academy?
2: Je pense pas, parce qu'il y a plein de concurrence. Hein.
1: Mais est-ce qu'il peut dépasser la concurrence?
2: Oui, il peut dépasser la concurrence s'il a la carte inclusion handicapée.
3: Je vais aller à la Star avec la carte handicapée. Et Kéra, tu viendras danser?
2: Je viendrai sans hésiter.
1: Oh, c'est cool, c'est très très
3: bien. On recommence quand vous voulez. Merci Micro-Signon de permettre ces espaces d'échange.
2: De faire ce genre d'échange avec Hugo et Johan et Fatima, parce qu'elle est concernée aussi de la productrice.
3: La productrice de l'émission qui nous fait un son de fou.
2: Depuis certain temps.
1: Presque Alexia Larojoubert, hein, Fatima. Merci beaucoup.
3: Ouais, on peut vivre avec joie ce moment.
1: Et merci à vos auditeurs.
4: Micro-Signon.
5: L'émission est terminée. Au revoir. On se retrouve.
6: Rendez-vous le mois prochain.
7: Chrono.

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0: envahi par les flammes et la fumée bloquant tous les pompiers tentent de pénétrer dans...
1: 0-5-61
2: Une deuxième explosion, une deuxième explosion
1: est arrivée.
2: Il a tout soufflé là autour de nous. Je suis environ, je suis entouré d'un nuage de poussière. Je ne vois strictement rien. Le technicien a disparu. Les pompiers passent tellement le visage en sang. Après ce grand silence, je vois que nous allons quitter les lignes. Nous allons nous mettre dans un endroit un peu plus calme. Je vois dans le brouillard des flammes qui s'élèvent. Il y a autour de moi, je vois juste une petite loupiote qui passe. 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

Bonsoir à toutes et à tous, vous êtes partis sur la route 66, comme chaque jeudi soir, sur Canal Sud 92.2. C'est la route du blues.

Et on commence notre route 66 avec Mr. Charlie Musselwhite. Charlie Musselwhite qui est un des meilleurs harmonicistes de blues encore vivant. L'un des rares blancs qui a appris le blues vraiment au contact de la musique noire. Il a été très tôt plongé dans cette culture afro-américaine et il a vraiment appris au contact voilà, des artistes d'alors, de son époque. Mais alors, ce qui est étonnant, c'est qu'il a ensuite, sur le tard de sa carrière, il s'est mis un petit peu à la guitare et dans le morceau qu'on va écouter, la reprise d'un grand classique, Crawling King Snake, c'est Mr. Charlie en fait joue de la guitare. Et c'est plutôt pas mal.

Vous êtes toujours sur la route 66. À l'instant, vous avez peut-être reconnu le son de Eddie Clearwater. Alors ça, ce sont les premières faces de Eddie Clearwater dans les années 50. C'est une époque en fait où il aime bien imiter ou s'inspirer en tous les cas de Chuck Berry. Vous l'entendez très bien dans l'intro du morceau là et dans les breaks qu'il fait. Et voilà, dans le morceau qu'on a écouté, c'était Hillbilly Blues, Eddie Clearwater. On était à Chicago avec Eddie Clearwater et on va maintenant rester à Chicago avec un artiste du blues pas très très connu. Il s'agit de Hip Linkshane, apprécié des amateurs, mais c'est vrai que bon, il s'est pas fait un nom au niveau international. Hip Linkshane pourtant a été quand même un des piliers du Chicago blues à son époque, et bon, la discographie n'est pas énorme, mais elle est de qualité. Vous allez pouvoir le constater avec ce morceau qui s'intitule Keep on Searching, Mr. Hip Linkshane sur la route 66.

Vous êtes toujours sur la route 66 avec Howie Wolf à l'instant. On était resté à Chicago après Yipling Chain. Donc Howie Wolf, ça ce sont des faces qui ont été enregistrées un petit peu tardivement à Londres. Ce sont les London Sessions. Ici, le loup hurlant est en compagnie de musiciens britanniques. On y retrouve Eric Clapton, notamment Steve Winwood. Et de mémoire, je crois qu'à la basse, il y a aussi Bill Wyman des Rolling Stones. Quand ces faces étaient sorties à l'époque, elles avaient été critiquées par certains puristes, bon, parce qu'on considérait que Howlin' Wolf venait d'édulcorer un peu sa musique en enregistrant avec des musiciens plutôt issu du rock. Et alors qu'en fait, quand on écoute avec le recul maintenant ses faces, l'esprit blues est tout à fait conservé, c'est très bien fait. Bon, il faut dire que des musiciens comme Clapton quand même avaient écouté du blues et ils avaient quand même une comment dire ils le jouaient avec une ferveur quand même qui faisait que et un feeling qui faisait que ça c'était quand même tout à fait dans l'esprit, hein. Donc, moi personnellement, j'aime autant les morceaux, ces morceaux-là, que les faces, les mêmes morceaux enregistrés chez Chess, même si on peut objectivement considérer que les originaux sont, voilà, supérieurs parce que ce sont les originaux. Mais je trouve que ces faces de plus tardives là, des London Sessions, elles ont une puissance et une mise en place incroyable, hein. Et puis, Howlin' Wolf est toujours au top, hein. On va maintenant aller écouter un musicien aussi pas très très connu. Il s'agit de James Van Buren qui avait sorti un très très bon album à l'époque qui s'intitulait Virus Called the Blues, un virus qui s'appelle le blues. Et c'est vraiment un album bien arrangé avec des influences, bon, blues bien sûr, c'est quand même la dominante, mais il y a aussi un petit côté jazzy, funky sur certains morceaux. Il y a en tous les cas la voix incroyable de James Van Buren et les arrangements qui sont superbes. Vous allez en juger par vous-même si vous ne connaissez pas. Le morceau qu'on écoute, extrait de l'album Virus Called the Blues, c'est Real Good Woman. Tout de suite, Mr. James Van Buren sur la route 66.

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Vous roulez toujours sur la route 66 sur 92.2 Canal Sud, l'émission de blues du jeudi soir. Donc à l'instant c'était JB Uto. On était à Chicago. Ce chanteur, guitariste, ce bluesman originaire de Caroline en fait a fait sa carrière à Chicago. Et comme vous l'avez entendu, c'est un joueur de slide. Là on était dans un extrait live. Pour écouter ce titre intitulé, enfin ce morceau intitulé, pardon, Howing Wolf. Voilà le ben comme le comme Howing Wolf le chanteur, mais là c'est le titre du morceau, le blues du loup hurlant. On va rester à Chicago maintenant avec l'un des harmonicistes emblématiques de cette ville et de l'histoire du blues. J'ai nommé Junior Wells. Alors Junior Wells a participé avec son pote Buddy Guy et pas seulement, avec aussi Otis Rush, Magic Sam, à l'élaboration de ce qu'on a appelé ensuite le West Side Sound. Alors West Side parce que c'était des artistes qui vivaient dans le West Side, dans la partie ouest de Chicago, dans la banlieue ouest en fait, qui est en fait un ghetto noir, hein, qui est un ghetto noir à l'époque. Il y avait deux ghettos noirs importants, le South Side et le West Side. Alors justement, en l'occurrence, JB Uto était plutôt dans le South Side en fait, et Junior Wells était plutôt dans le West, était originaire du West Side. Et dans le West Side, en fait, il y a eu un style de blues dans les années 60 qui a été en fait un mélange de blues électrique traditionnel, celui de Muddy Waters par exemple, qui était quand même la figure dominante du blues de Chicago d'alors, des années 50 et aussi des années 60. Mais avec en plus un apport de la soul music qui a émergé dans les années 60. La soul music elle-même inspirée du gospel. Donc ça fait un mélange. Et puis il y a aussi l'influence de B.B. King aussi, qui était déjà un nom bien établi dans les années 50. Et puis qui est devenu en fait on va dire un peu une espèce de star du blues, hein, à partir des années 60, en fait un grand nom du blues, et qui a influencé tous ces guitaristes. C'est vrai que B.B. King a influencé Buddy Guy, notamment, on l'entend bien sur les premières faces de Buddy Guy, et Magic Sam aussi. Donc ce mélange en fait de Chicago blues électrique façon Muddy Waters avec un peu une touche de soul music, et l'influence de B.B. King, tout ça a donné ce blues un peu particulier voilà, qu'on appelait le West Side Sound. Et en plus, il y a beaucoup de morceaux qui sont mineurs, c'est-à-dire qui utilisent une harmonie un petit peu triste, en fait, hein, pour ceux qui sont pas, qui sont pas musiciens. Enfin, alors, quand on dit mineur en blues, c'est pas, voilà, c'est un petit peu différent. Peut-être que les morceaux mineurs en musique, dans les autres styles de musique, là, c'est puisque le blues utilise de toute façon les gammes mineures de manière un peu constante. Mais là, il y a vraiment une consonance un peu tendue, un peu mineure, voilà, sur ces morceaux-là. Mais parfois aussi qui sont un peu à cheval entre le mineur et le majeur aussi. C'est un peu compliqué. Voilà. Bon, on va pas rentrer dans les considérations, pousser plus loin les considérations musicales. Mais vous allez entendre un morceau vraiment typique de cette époque-là et de ce style. C'est You Don't Love Me. Donc, morceau qui avait été interprété aussi par Magic Sam. Et d'ailleurs, je crois que la VO est de Magic Sam, il me semble, de mémoire. Et là, c'est la version de Junior Wells. Donc, avec l'harmonica de Junior Wells.

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À l'instant sur la route 66, le grand Lightning Hopkins, le morceau Too Many Drivers, un morceau sur sur un thème très classique dans le blues. Voilà, tu n'as qu'un seul volant et il y a trop de conducteurs qui veulent le tenir, dit-il en parlant de sa petite amie. Donc une métaphore qui est souvent fréquente dans le blues. On va maintenant se tourner vers un duo, et je parle tout à l'heure, j'évoquais Buddy Guy juste avant pour le West Side Sound, en fait West Side Style. On va le retrouver justement Buddy Guy en compagnie du pianiste Memphis Slim. Alors Memphis Slim, lui, s'était établi en France, je crois, à partir des années 60, et donc il a fait une partie de sa carrière en France et en Europe. Lors du passage parfois de ses anciens amis musiciens comme Buddy Guy, il se trouvait que parfois ils se retrouvaient pour jouer ensemble, et parfois il y avait des enregistrements qui ont été faits de ces comment dire, rencontres sur le sol européen ou français. C'est le cas là de ce Southside Réunion, en fait, où on retrouve Buddy Guy qui accompagne Memphis Slim, qui prend parfois aussi le chant sur certains morceaux, et ça donne vraiment, là, quand on prend deux pointures comme ça qui jouent ensemble, qui sont très heureuses, en fait, c'est vraiment un vrai bonheur, on le sent, de partager cette musique, ça donne des choses incroyables. On va retrouver de suite Buddy Guy et Memphis Slim sur un boogie qui s'intitule When Buddy Comes to Town, bien entendu, quand Buddy débarque en ville. C'est parti sur la route 66. Vous êtes toujours sur Canal Sud 92.2.

Quelle ambiance dans cette fin pas de concert, en tout cas de morceau de Nina Simone. Le titre c'était Sugar in my bowl. I want a little sugar in my bowl. Je voudrais un petit sucre dans mon bowl. Et voilà. Alors là j'ai passé la version live. D'habitude j'ai déjà passé la version studio. Mais là j'ai proposé la version live. Elle est un peu plus longue. Le son est un peu moins bon, c'est du live, mais on a toujours le plaisir de la voix de Nina Simone. On va maintenant un petit peu, après cette balade blues jazzy, on va un petit peu bouger avec le Take It Easy Baby du pianiste Pinetop Perkins. On remonte à Chicago, l'un des meilleurs pianistes de blues de Chicago, et ce boogie-là va un petit peu nous remettre des fourmis dans les jambes. C'est parti!

sur la route 66 à l'instant, c'était Pop Staples, le fondateur du groupe les Staples Singers, un musicien, un artiste en fait plutôt orienté soul voire gospel aussi, il a fait beaucoup de morceaux de gospel et mais chez qui on trouve parfois voilà des morceaux avec une grosse influence blues comme on l'entend sur celui-ci qui s'intitule World in Motion. On va rester à Chicago puisque Pop Staples a fait sa carrière à Chicago avec je m'amène les pinceaux. Non, je voulais dire que lui avait fait sa carrière à Chicago. Par contre, on va un petit peu redescendre dans le sud pour retrouver le grand Ray Charles maintenant et écouter un morceau, peut-être le premier grand morceau qu'il a fait connaître. On est au début de sa carrière. Bon, c'est l'époque où il est très fan de Nat King Cole et il imite un petit peu son idole dans la façon de chanter, façon très crooner, feutré. Mais déjà, il y a quand même sa personnalité musicale qui commence à pointer. Et dans le morceau qu'on va écouter là, c'est un blues mineur qui est magnifique, qui s'intitule Losing End. Losing End, voilà, j'ai parié sur toi et j'ai perdu, donc on retrouve Ray Charles. Alors c'est vrai que si les meilleurs titres de Ray Charles se feront ensuite plutôt sur le label Atlantic, les premiers morceaux là sont quand même à rechercher, il y a de super morceaux, hein. Alors ça sera voilà, un peu plus influencé crooner, mais il y a des choses qui sont vraiment sympas. Et en tout cas, ce blues est magnifique, Losing End, je vais arriver à le dire, sur la route 106, vous êtes toujours sur 4.

À l'instant, sur la route 66, on était avec Robert Cray, le morceau Phone Booth, le blues de la cabine téléphonique. Bon, il n'y a plus tellement maintenant des cabines téléphoniques à l'ère du téléphone portable. Mais à l'époque, ben, voilà, ceux qui ont connu, qui ont connu les années 80-90, on avait encore pas mal de cabines téléphoniques, même aux États-Unis. Et voilà, là, le thème, c'est il est seul à Chicago, il ne connaît personne. Et il y a juste une petite annonce dans la cabine. Tu peux appeler Rita, en fait, quand tu veux. Voilà, c'est une call girl, en fait. Il l'appelle, il lui dit, voilà, ben, je suis seul. Et voilà, essaye de un petit peu de me tenir compagnie. Ça a été un des titres phares, ou le titre phare de Robert Cray, qui l'a fait connaître dans les années 80, à la fin des années 80. Ce morceau, Phone Booth. On va maintenant descendre dans le sud avec un musicien un peu moins connu. Il s'agit de Roosevelt Bubba Barnes, qui est lui très ancré dans la musique du Delta. Mais alors là, c'est plus le Delta blues traditionnel, c'est-à-dire jouer à la guitare acoustique. On est dans le Delta blues électrique. Hein. C'est-à-dire c'est quasiment le même qui pouvait se faire à Chicago, mais avec quand même comment dire un son plus rural, hein, plus le Chicago blues a parfois donc amené ben, un son un peu plus même s'il y avait des racines rurales, un son un peu plus policé, plus arrangé, quoi, disons, hein, avec parfois des cuivres, notamment dans le blues du West Side Style, il y a beaucoup de cuivres, avec donc cette influence de la soul, donc piano aussi. Là, on est vraiment souvent dans le sud avec juste un trio, basse, batterie, guitare, et c'est un peu plus voilà, brut de décoffrage, quoi. C'est vraiment du blues. Voilà, un peu plus brut, mais comme on l'aime, bien sûr, hein, c'est pas du tout péjoratif. Mais vous allez vous rendre compte de ça avec Roosevelt Bubba Barnes tout de suite sur la route 66. Et vous êtes toujours sur Canal Sud 92.2, l'émission de blues du jeudi soir.

Roosevelt peut en cacher un autre, puisqu'après Roosevelt ou Bards, on vient d'écouter Roosevelt Sykes, un pianiste de la Nouvelle-Orléans. Le morceau, c'était Gone with the Wind. Ce sont des faces superbes que ces faces-là tirées de cet album de Roosevelt Sykes. C'est l'heure pour nous de se quitter sur la route 106. Voilà, l'émission touche à sa fin donc. Et voilà, pardon, je suis dans les réglages en même temps que je vous parle, pardon, hein, d'interrompre le micro. Je vous souhaite une bonne fin de soirée. J'espère que vous avez passé un bon moment avec en écoutant du blues ce soir. Route 106, l'émission de blues du jeudi soir à 20h. Tous les jeudis je vous dis à la semaine prochaine et bonne fin de soirée sur Canal Sud. Je vous laisse avec le programme de la nuit. Restez bien sur 92.2. Bonne fin de soirée à tous.

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